0: besoin de toi. Nous avons besoin de toi, Esprit de Dieu. Yes. Nous avons besoin de toi. Nous avons besoin de toi, Esprit de Dieu. Viens, prends charge. Viens, prends charge. Akebekoshibramia.
1: Sous son concombre.
0: Yes.
1: Baba, cock, quiver.

Yes, Jesus.

Yes, I come.

0: Seigneur intervient pour toi.
1: May the Lord intervene for you.
0: Le contrat doit être signé dans
1: that
0: ce mois.
1: That contract will be signed
0: le
1: in this month.
0: Le contrat doit être signé dans ce
1: that
0: mois.
1: That contract will be signed in this month. Akabarabe kosheba. Yes, sir.

Il agit.

0: Il agit, il agit.
1: Il agit puissamment.
0: Il agit.
1: Pour la gloire de Dieu. Et
0: il agit puissamment. Il agit.
1: Il agit, il agit, il agit puissamment.
2: Holy Spirit is working right now.
1: Il agit.
2: L'Esprit de Dieu agit puissamment.

0: agit puissamment. Il agit puissamment pour la gloire de Dieu.
1: Il agit puissamment.
2: Yes. Il agit.

0: connecte-toi, l'Esprit de Dieu agit.
1: Puissant.
0: Yes.
1: Pour la gloire de l'Esprit de Dieu.
0: Yes, Lord.
1: Il est là parmi nous. Il agit puissamment.

0: Yes.
1: Pour la gloire, pour la gloire. Il agit puissamment.
2: Il agit
1: puissamment. Il agit.
2: Il agit puissamment.
1: Il agit.
2: Il agit.

0: Il agit puissamment pour la gloire. Il agit puissamment. Il agit puissamment. Il agit puissamment. Wherever you are, everything is possible if only you can believe.
1: Partout tu te trouves, tout est possible si seulement tu peux croire.
0: Without the presence of God, it cannot be a miracle.
1: Sans la présence de Dieu, il peut pas y avoir un miracle.
0: Without the presence of God, it can never be a restoration.
1: Sans la présence de Dieu, il peut pas y avoir une restauration.
0: Without the presence of God, you can never see the glory of the Lord.
1: Sans la présence de Dieu, tu peux jamais voir la gloire de Dieu.
0: Without the presence of God, you cannot be established.
1: Sans la présence de Dieu, tu peux pas être établi.
0: Let the spirit of the living God visit you right now.
1: Que l'esprit du Dieu vivant te visite maintenant.
0: May you be restored to his presence.
1: Que tu sois restauré dans sa présence.
0: He said, I will not forsake you or leave you.
1: Il dit, je ne vais pas te délaisser
0: he
1: ni
0: said,
1: t'abandonner.
0: I will be with you to
1: il
0: the
1: dit,
0: end.
1: Je serai avec toi jusqu'à la fin.
0: Moses said, if you don't go with me, we are not moving.
1: Moïse dit, si tu ne vas pas avec nous, nous n'irons
0: nulle part. The presence of God that parted the Red Sea into two.
1: C'est la présence de Dieu qui a divisé la mer Rouge en deux.
0: It's the presence of God that dried the River Jordan.
1: C'est la présence de Dieu qui a séché le Jourdain.
0: It's the presence of God that kept them. For Pharaoh not to waste them in the desert.
1: C'est la présence de Dieu qui a préservé les enfants d'Israël pour que Pharaon ne les détruise pas.
0: Child of God, the time has come to return back to his presence.
1: Enfant de Dieu, le moment est venu pour que tu reviennes dans sa présence.
0: Let the presence of God break the yoke.
1: Que la présence de Dieu brise le
0: Let
1: joug.
0: The yoke be broken.
1: Que les jougs soient brisés.
0: Let the sickness disappear.
1: Que les maladies disparaissent.
0: Let the confusion evaporate.
1: Que les confusions évaporent.
0: Child of God, tonight or this dawn.
1: Enfant de Dieu, cette nuit ou ce petit
0: Let
1: matin.
0: The presence of God transform your
1: que
0: life.
1: La présence de Dieu transforme ta vie.
0: I see that contract be signed.
1: Je vois ce contrat qui est signé.
0: I see that contract be signed.
1: Oh, je vois ce contrat qui est signé.
0: That bad dream stop now.
1: Je vois ces mauvais songes
0: In
1: qui
0: the name of Jesus.
1: Au nom de Jésus Christ.
0: Il agit puissamment. Il agit.
1: Yes, Lord.
0: Oh, il agit.
1: Yes, Jesus.
0: Il agit.

0: Il agit pour ta guérison. Il agit
1: pour
0: ta guérison.
2: Yes, Jesus.

0: Que le Seigneur vous bénisse.
1: May the Lord bless you.
0: Je sais que tu sens cette présence dans ta chambre là-bas.
1: I know that you are feeling this presence in your room there.
0: Comme d'habitude, peut-être tu veux nous appeler pour partager ce que t'arrive dans ta chambre là-bas.
1: As usual, maybe you want to call us to share with us what is happening to you.
0: Vous connaissez le numéro de la radio?
1: You know the number of the radio.
0: Qui est le 07 58 21 21 21. Ou bien, pasteur? Le 07 58 21 21 21. Il agit puissamment.
1: Yes, Lord.
0: Il agit
2: puissamment.
0: Il agit. Il agit puissamment.
3: Allô.
4: Oui, allô. Bonsoir. En fait, bonjour.
3: Bonsoir,
4: papa. Oh, pardonnez, dis-moi un peu votre poste récepteur.
3: Allô.
4: Allô.
3: Oui, papa.
4: Ok, tout va bien maintenant. Oui, quelle est ta préoccupation?
3: Bon, papa, tout est bloqué. Je veux que Dieu se souvienne de moi.
0: Dieu t'a pas oublié. Toi, tu as laissé Dieu où? On parle de la présence de Dieu ce matin. Qu'est-ce qui arrive dans ta relation avec Jésus? Tout est bloqué parce que Dieu n'a pas sa première place dans ta vie. Si vraiment Dieu a sa première place dans ta vie, tout sera débloqué. La mer rouge était fermée devant les enfants d'Israël.
1: Oui.
0: Mais comme ils ont la présence de Dieu avec eux là, ça s'est fendu en deux. Je t'encourage au nom de Jésus, maman. Retourne totalement à la volonté parfaite de Jésus-Christ pour ta vie.
1: Au nom de Jésus.
0: Je prie pour toi, ce qui est bloqué soit débloqué.
1: Au nom de Jésus.
0: À la repentance.
1: Au nom de Jésus.
0: Sois béni, maman. Shalom, shalom. Il agit puissant. Nos amis chauffeurs appelés.
4: Oui, allô.
5: Allô, bonsoir, homme de Dieu.
4: Oui, comment vous allez?
5: Oui, je vais bien par la grâce de Dieu.
4: Vous appelez d'où?
5: La baie de la commune d'Abobo.
4: Abobo, on peut connaître votre nom?
5: Bon, je vais regarder l'anonymat.
4: D'accord, nous t'écoutons, hein?
5: Bien, mes hommes de Dieu, je vous salue. Et vraiment, j'ai un point de souci, un problème très sérieux à moi. Je voudrais que vous me portiez en prière pour que le Seigneur intervienne parce que je traverse un moment difficile où je suis dans une maison dont j'ai eu des retards. Trois mois, le propriétaire me menace de forcer sa maison. Je n'arrive pas à rassembler l'argent pour prendre ma caution. Donc, c'est comme ça, je demande à ce que vraiment le Seigneur intervienne pour que par la prière de l'homme de Dieu, il y ait compassion de moi. Donc, voilà un peu mon problème. Voilà.
0: Que le merci. Bon berger.
1: Au nom de Jésus.
0: Le Merci. Seigneur est ton berger et tu ne manquerais de rien.
5: Alléluia.
0: Dieu est fidèle. Je prie et je déclare que le Seigneur pourvoie pour toi.
1: Au nom de Jésus.
0: Je prie que le Seigneur ouvre les portes. Le Seigneur va ouvrir les portes, même tu n'en auras. Tu ne vas même pas dépenser l'argent.
1: Amen.
0: Je prie au nom de Jésus que le Seigneur ouvre les portes pour te donner un lieu pour toi
1: Jésus.
0: Au nom de Jésus-Christ. Shalom, shalom, sois béni.
5: Amen. Amen.
0: Oh Seigneur, agis puissamment dans la vie de quelqu'un.
1: Yeah.

0: Vous êtes en direct de la radio Fréquence Vive, vous pouvez appeler. Selon que l'Esprit de Dieu est parmi nous ici, il est prêt à agir dans votre vie.
1: Yes.
0: Où que tu sois, quel que soit ton défi, Jésus-Christ porte le nom qui est plus grand. Allô?
2: Allô?
0: Oui, bonjour.
2: Bonjour, papa.
0: Comment tu vas?
2: Je vais bien.
0: Tu appelles d'où?
2: J'appelle de Gonzague.
0: Tu appelles de Gonzague?
2: Oui, papa.
0: D'accord. Tu gardes l'anonymat ou bien tu donnes ton nom?
2: C'est Madame Kouakou.
0: Madame Kouakou. Oui, nous t'écoutons, Madame Kouakou.
2: Papa, je suis là, tous mes enfants n'obéissent pas, ne respectent pas. Donc, je ne sais pas ce qui se passe.
3: Est-ce que tu les as introduits à Jésus? Est-ce qu'ils ont Jésus dans leur vie?
2: Donc, allô, papa.
3: Oui, allô, maman. Est-ce que tu as donné Jésus à tes enfants?
2: Oui, papa. Je vais à l'église avec eux.
3: Et aller à l'église avec eux, c'est bon, mais aller à l'église ne sauve pas. Est-ce qu'ils doivent avoir Jésus comme leur sauveur personnel? Mais quand même, c'est bon. Il a l'esprit de la sorcellerie que tu dois prier comme ça. Et cet esprit, c'est quelque chose qui est dans vos fondements. Et ça veut te décourager. Ça veut qu'il y a quelque chose dans votre maison où les parents maudissent leurs enfants. Et pour que les parents maudissent leurs enfants, ces enfants doivent t'hériter et tu dois tomber en colère pour répéter ce qui se passait déjà dans la famille. Mais au nom de Jésus-Christ, je prie sur le cœur de tes enfants que tout ce qui endurcit leur cœur, tout ce que l'ennemi fait avec eux soit réprimandé et détruit. Au nom de Jésus-Christ, je prie que le Saint-Esprit les influence. Au nom de Jésus-Christ pour la repentance. Sois béni, il faut prier pour eux. Et jeûner si possible pour eux. Shalom, shalom.

0: cultiver l'amour fraternel, donc s'aimer les uns les autres. Est-ce que nos frères que nous devons aimer, c'est forcément nos frères du même sang, du même papa ou de la même maman?
1: Non.
0: Oui, il y a quel autre frère qu'on peut identifier?
1: Ceux qui sont à l'église.
0: Oui, ceux qui sont à l'église. C'est nos frères dans le Seigneur, d'accord? Donc nos frères en Christ, nos amis à l'église et tout ça. Nous devons être unis, nous devons cultiver l'unité, nous devons cultiver la communion fraternelle. C'est très bien. Donc on va poursuivre dans la phase d'interprétation. On va chercher qu'est-ce que le texte nous apprend sur Dieu.
1: Le texte nous apprend que le diable peut nous attaquer uniquement que si Dieu le permet.
0: D'accord. Donc le texte nous apprend que le diable peut nous attaquer uniquement que si Dieu le permet. Dieu a permis à Satan de pouvoir atteindre Job. C'est Dieu qui l'a permis. Donc l'ennemi ne va nous atteindre sans que Dieu ne le permette. Donc nous ne devons pas avoir peur. Dieu ne va pas nous abandonner. Il a dit qu'il n'a pas des projets de malheur pour nous, mais des projets de bonheur. Donc si Dieu permet que l'ennemi nous attaque, selon toi, c'est pourquoi?
1: Pour tester notre foi.
0: Pour tester notre foi. Et quoi d'autre?
1: Pour vérifier que notre amour pour lui est vrai.
0: Voilà, pour tester aussi notre amour pour Dieu. Donc ça, c'est une autre vérité, que Dieu permet les épreuves dans nos vies pour pouvoir vérifier notre sincérité vis-à-vis de lui, notre amour pour lui, pour tester notre foi. Donc nous devons rester fermes dans les épreuves, dans les difficultés. Si Dieu a permis que l'ennemi puisse nous attrister, ce n'est pas pour rien. Nous devons lui montrer que nous lui sommes fidèles, que nous l'aimons et que nous sommes prêts à l'adorer même dans le malheur. D'accord, nous allons avancer. Quelles sont les vérités qui nous sont révélées dans le texte? Qu'est-ce que le texte nous apprend dans notre vie de tous les jours?
1: Les épreuves font partie de la vie, mais les chrétiens sont appelés à rester fidèles à Dieu.
0: D'accord, donc le texte nous apprend que les épreuves font partie de la vie. C'est pour ça que Dieu l'a permis. Donc, on ne peut pas vivre une vie où tout est rose tous les jours. Donc, ce n'est pas une fatalité que d'échouer à son examen. Voilà, ce n'est pas une fatalité que d'être malade. Donc, toutes ces choses-là, nous devons rester accrochés à Dieu. D'accord. Oui, une autre vérité.
1: Dieu est souverain et mérite notre confiance, même lorsque nous ne comprenons pas toujours ce qu'il fait.
0: D'accord. Donc, il est souverain et il mérite notre confiance. Donc, Job a eu confiance en lui. C'est pour ça même qu'il a dit, le Seigneur a donné, le Seigneur a repris. Il en a été comme le Seigneur l'a voulu, que le nom du Seigneur soit béni. Ça veut dire qu'il en a confiance. Dieu lui-même, il a donné. Il sait ce qu'il fait. Si celui qui me l'a donné me l'a repris, il sait encore ce qu'il fait. Et il le bénit pour cela. Oui, on va prendre une dernière vérité compte tenu du temps.
1: Quand Dieu permet les épreuves, ces épreuves ne porteront pas atteinte à notre vie, elles ne nous conduiront pas à l'amour.
0: C'est très bien, puisque Dieu a dit à Satan, tu pourras lui faire ce que tu veux, mais tu ne toucheras pas à sa vie. Donc les difficultés que nous allons avoir, toutes les choses que nous allons avoir, ce n'est pas pour nous conduire à la mort. Au contraire, c'est pour nous fortifier dans notre foi. C'est très bien, tout ce que nous avons vu aujourd'hui, nous avons été richement bénis. Nous allons mettre fin à cette phase d'interprétation et on va chercher maintenant à appliquer ce que nous avons appris aujourd'hui. Donc, on va chercher à savoir, Christ Nathan, qu'est-ce que tu as retenu de la méditation de ce jour?
1: En tant que chrétien, nous aurons toujours des épreuves dans nos vies, mais avec Dieu, nous pourrons les surmonter et il faut lui faire confiance.
0: D'accord. Donc, avec Dieu, nous pouvons surmonter ces épreuves. Nous devons lui faire confiance. Moi, j'ai retenu que nous devons bénir le nom de l'Éternel en tout temps. Dans la santé comme dans la maladie, nous devons bénir l'Éternel. Dans la joie comme dans la tristesse, nous devons bénir l'Éternel. Dans les bonnes dispositions comme dans les dispositions où nous n'avons pas envie de prier, nous devons bénir le Seigneur. Nous allons mettre fin à la méditation du jour sur cette phase d'application. Nous allons prier pour que le Seigneur nous donne la force de pouvoir tenir ferme en tout temps, même dans les difficultés, tenir ferme et rester accroché à Christ qui est notre rocher. Nous prions avec Christ Nathan.
1: Seigneur, tu nous connais mieux que quiconque, car c'est toi qui nous as fait. Tu sais

0: À quel point nous sommes faibles et que sans toi, nous ne pouvons aller nulle part. Toi qui es le Dieu qui nous a fait, tu nous connais. Alors par pitié, accorde-nous ton aide dans les épreuves que tu nous mettras, afin que nous puissions les surmonter et te faire confiance. Donne-nous la paix, même dans les moments de trouble, pour que nous puissions avancer avec toi et ne jamais douter de ta parole. Merci Père. Amen.
1: Amen. Nous avons été très heureux d'être en votre compagnie. Nous, c'est la monitrice Lorraine Yomion. J'étais sous la supervision technique de nos tontons Emmanuel et Edouard Yaou. Notre invité de ce matin, c'était Yomion Christ Nathan. Avec lui, nous avons médité Job, chapitre 1, les versets 18 à 22. Nous nous retrouvons le mercredi prochain pour méditer un autre texte en votre compagnie. Nous disons merci au Seigneur qui nous a permis d'être là tous les jours. Nous vous rappelons notre défi de méditation de la parole et notre défi de cette année 2026. Chaque jour, nous devons lire au moins un verset ou le passage qui nous est proposé par notre lecteur de la Bible pour les cadets. Ne vous découragez pas, même s'il y a des jours où vous n'avez pas pu. Reprenez le cap, courage chaque jour, méditons la parole de Dieu, elle nous aidera à être des chrétiens exceptionnels. Shalom.

Méditons ensemble le rendez-vous quotidien avec Dieu à travers la réflexion sur les Saintes Écritures.

Ta parole est une lampe à mes pieds et une lumière sur mon sentier. Psaume 119, verset 105.

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1: Bonjour fidèles compagnons, hein. Nous sommes avec Doumama de l'Action des ouvrières pour Christ, des Assemblées de Dieu. Vous savez, c'est l'organisation qui réunit nos mamans, les femmes, qui font un travail extraordinaire. Et elles sont venues pour nous parler du camp national des femmes qui se tient cette année à Yamoussoukro, au stade Charles Konambani. Vous savez que c'est un stade qui peut abriter le maximum de personnes et je les sais capables de remplir ce stade-là jusqu'à ce qu'il n'y ait plus de place. Et donc c'est pour ça qu'elles sont venues pour sonner la mobilisation autour de cet événement qui se tient, je rappelle, du mardi 18 au samedi 22 août, je rappelle, au stade Charles Konambani de Yamoussoukro. Le thème, Dieu cherche des bâtisseuses de destinée. J'ai dit, Dieu cherche des bâtisseuses de destinée. Alors, je suis avec la vice-présidente nationale de l'AOC. Ah, c'est lourd, hein? Donc vraiment, je dois faire attention. Elle est là, hein? Voilà, maman a dit bonjour. Approche du micro. Voilà. Maman Menedi est là, bonjour.
2: Bonjour,
1: Maman Lakoun est là, bonjour.

0: Ça, c'est la conseillère, hein, c'est ça? Mamélie, toi, tu l'as en tant que qui? En tant que secrétaire?
1: Épouse de pasteur.
0: C'est tout. Tu es fatigué déjà? Elle était responsable, présidente régionale, hein, de AOC, donc c'est lourd, hein? Voilà. Et puis, la chargée de communication, ça, c'est. Alors, Madame Driel, elle est tout le temps pour nous bousculer. On veut beaucoup de. Faites publicité, là. On veut beaucoup. Je veux qu'on l'encourage un peu, les acclamations. Elle fait beaucoup. Elle fait beaucoup. On est vraiment content pour ce qu'elle fait. Alors, qui est la chef? On peut dire chef maintenant. Hein, les Français, on peut dire femme chef. Alors, qui est chef du village? Qui parle premier? Ou bien c'est l'autorité? Maman a dit. Voilà. Donne-nous les premières nouvelles.
2: Ok. Je voudrais vraiment vous dire merci pour la prise de parole. Que le Seigneur vous bénisse. Nous sommes là d'abord au nom de notre présidente, Madame Assetou Noufé, qui nous a mandaté de pouvoir venir de façon spéciale. Nous voulons vraiment dire merci à tous les collaborateurs de Fréquence Vie.
0: Merci.
2: Je vous appelle collaborateurs parce qu'on est partenaire.
0: Oui.
2: Donc, merci. Vous dire merci pour cette opportunité que vous nous donnez chaque fois quand nous avons nos activités, de vouloir passer le message, faire la sensibilisation. Vous avez les salutations de Madame la Présidente et de tous les membres du bureau.
0: Oh, on est content, on est content. Maman dit, hein, camp national des femmes, mais ce n'est pas les femmes seulement, on a ajouté, et les jeunes filles. Je veux qu'on en parle.
3: Pourquoi les jeunes filles? Les jeunes filles, c'est la relève de demain. Nous voulons rapprocher les jeunes filles auprès de nous pour que déjà, en voyant les mamans au service et servir le Seigneur, je pense que cela va amener ces jeunes filles-là aussi à s'attacher au Seigneur parce que les différents défis des jeunes filles de ces derniers temps est vraiment énorme. Et en parlant des jeunes filles, on peut faire un clin d'œil à Esther. En son temps, qui était une jeune fille qui a su se disposer au Seigneur pour que Dieu puisse l'utiliser pour le salut de tous ces Juifs-là qui étaient dans les différentes provinces et qui avaient leur vie en danger. Et par cette jeune fille qui est rentrée dans la maison royale, le peuple de Dieu a été préservé, a été sauvé. Donc nous savons qu'au sein des jeunes filles, il y a beaucoup de destinées. Et les jeunes filles qui se disposent au Seigneur, le Seigneur les utilise pour atteindre de grands buts.
0: Alors, vice-présidente,
2: oui.
0: Le tableau là, c'est fort, c'est lourd. Hein?
2: Oui.
0: Dieu cherche des bâtisseuses de destinée.
2: Oui, Dieu cherche des bâtisseuses de destinée. Vous savez, là, quand on parle de bâti, dans ce contexte bien précis, c'est pas des bâtiments, mais on veut construire, emmener les femmes à construire des vies. Donc, d'abord, bâtir, là, c'est édifier, fortifier, encourager, voilà. Donc, quand on parle d'une femme bâtisseuse de destinée, on veut relever là, dire à nos mamans, quels sont des instruments que Dieu veut utiliser pour construire, pour faire du bien à des générations futures. Voilà.
0: Ah ben ça, c'est bien, ça. Ça, c'est bien.
2: C'est pourquoi nous avons notre objectif d'emmener chaque femme, chaque jeune fille à comprendre d'abord sa responsabilité dans cette mission, cette vision missionnaire. Et puis, leur dire qu'elles doivent être des canaux, des outils capables de pouvoir entraîner toute une génération dans le plan de Dieu. Selon leur vie.
0: Alors j'aime bien tous les thèmes que les femmes viennent, même les jeunes, même les hommes. Hein,
2: c'est
0: hein,
2: ça.
0: Tout tourne autour de. J'aime bien ça, j'ai félicité le président Samako. Retournons aux fondamentaux. Pour nous, on a la réduction, on voit beaucoup de choses. Il faut qu'on retourne aux fondamentaux. Et les femmes sont en train de nous montrer le chemin. Alors, moi, je me dis, parce qu'il y a des gens, quand ils écoutent, là, ils veulent venir, ils veulent savoir, on s'en va là. Qu'est-ce qu'on va faire concrètement? C'est vrai, la vice-présidente a dit on va pour bâtir des vies, mais le programme, hein, on ne va pas tout dire ici, tout le contenu, mais je veux dire que les grandes lignes quand même, est-ce qu'on peut avoir une idée?
3: Bon, les grandes lignes...
0: Les choses commencent le 18.
3: Le 18, c'est l'arrivée.
0: Voilà.
3: Le 18, déjà, Les comités d'organisation seront sur place pour déjà héberger, recevoir. Et le mercredi matin, c'est l'ouverture du camp. Et maintenant, après, dans l'après-midi, le programme commence. Et nous allons terminer ce grand programme avec une grande veillée. Où vraiment, nous nous attendons au Seigneur. Et le Seigneur aussi est prêt pour nous. Parce qu'il a dit, je suis avec vous tous les jours jusqu'à la fin du monde.
0: Maman Lacombe, je suis jaloux. Les hommes n'ont pas droit à ça. D'abord, parce que quand les mamans se retrouvent, c'est que jusqu'à la fin, on mange bien. Je veux que, en tant qu'ancienne, en tant que notre maman, que tu parles à une jeune fille, à une femme qui nous écoute. Pour qu'elle vienne.
1: Donc, je vais dire aux femmes, quand on dit Dieu cherche des bâtisseuses de destinée, nous bâtissons dans la vie des êtres humains. Et la femme étant le socle de la famille, nous voulons inviter toutes les femmes, qu'elles soient dans les hameaux, dans les campements, que ce thème, qu'elles fassent de ce thème leur thème. Parce que bâtir des vies pour les entraîner dans une destinée, que ce soit des destinées, que nous soyons une occasion pour nos maisons en tant que mères, que nous puissions bâtir des prochains rois, des prochains ministres, par notre vie de consécration. Donc, je demande aux femmes qui traînent encore les pas de se dépêcher. Parce que ce camp, c'est un temps de dévotion personnelle, d'un retour à nos fondamentaux. Que chaque femme vienne à ce camp, que les jeunes filles viennent, qu'elles fassent un mea culpa de leur propre vie, qu'elles sachent où elles en sont avec le Seigneur. Et s'il y a des choses à régler, que chacune vienne pour régler. Et nous savons, si elles sortent vraiment, et comme nous savons que l'AOC est un mouvement qui respecte l'autorité, si elles sortent, c'est les églises qui vont en bénéficier. Parce qu'une femme qui est délivrée, une femme qui est pieuse, va construire des foyers pieux et une nation sainte.
0: Amen, amen, amen. Ça, c'est la maman qui a parlé. Alors, présidente, vice-présidente, je sais qu'en venant ici, certainement, tu as dans le cœur un message que tu veux laisser à quelqu'un. Je te donne l'occasion.
2: Bien, je voulais, comme tout à l'heure, notre maman l'a dit, elle a presque dit ce que j'avais à cœur de dire, parce que vous savez, quand on dit bâtisseuse de destinée, je voudrais dire ici, peut-être il y en a qui se sont dit, parce que celle qui bâtit ne détruit pas, mais il peut y avoir aussi, il y en a en voulant bâtir, en voulant bien faire,
0: bien fait. Oui, oui,
2: on
0: oui.
2: peut détruire.
0: Oui, oui, c'est bien dit.
2: C'est une opportunité que très Dieu bien. Leur donne. C'est une opportunité de restauration. Une opportunité de pouvoir reprendre les choses en main. Parce qu'il y a certaines choses qui ont dû peut-être t'échapper. Il y a certaines choses que tu, aujourd'hui, tu regrettes. Tu te dis, mais si j'avais su, il n'est pas tard avec le Seigneur. En venant à ce camp, non seulement nous serons enseignés, et cela va nous permettre de retourner à ce que nous devons faire de précieux. On parle de nos fondamentaux, mais au plan conjugal, familial. Souvent aujourd'hui, on ne contrôle plus nos enfants. Il y a eu peut-être, nous en tant que parents, il y a eu un petit laisser-aller quelque part. Mais on peut se ressaisir dans ce camp-là. En participant à ce camp, le Seigneur va restaurer nos foyers, nos familles. Il va restaurer même notre église. Parce que l'église peut avoir des problèmes à tous les niveaux. Mais comme quand nous-mêmes, nous allons être enseignés et que nous allons réaliser qu'en tant que bâtisseuses de destinée, il y a des sacrifices à consentir, on ne va plus se plaindre, mais on va se laisser plutôt dans la main du Seigneur et les choses seront faciles. Okay. C'est pourquoi je demande à mes sœurs, c'est une opportunité que Dieu nous donne pour pouvoir non seulement nous illuminer, nous éclairer, mais nous relever de nos faiblesses et pouvoir nous positionner pour que nous soyons vraiment ces instruments efficaces.
0: Voilà, on est pratiquement à la fin, on a moins d'une minute. Maman Ménédie, avec toi, on va revenir sur les grands axes. Alors, le thème, tu rappelles?
3: Le thème, c'est Dieu cherche des bâtisseuses de destinée.
0: Les dates?
3: Le du 18 au 22 août 2026.
0: Le lieu?
3: Yam Soukro, au stade Charles Kona, Bani.
0: Voilà. Il y a un droit de participation, mais on n'en parle pas ici.
3: Oui.
0: Allons-y.
3: Le droit de participation, c'est 5 000 par femme.
0: Ok. 5 000 par femme, ça c'est inscription.
3: Ça c'est inscription.
0: Maintenant, le reste, c'est après.
3: Le reste, c'est après.
0: Maman Dri, voilà. Tu ne veux pas venir sans dire quelque chose. Alors tu termines, tu dis ton mot, s'il y a quelque chose à ajouter, et puis on termine avec le numéro de téléphone.
4: Ok. Que Dieu nous bénisse abondamment. Donc voilà, nous disons merci au Seigneur et nous disons merci à notre maman Noufé qui a confiance aussi à certaines soeurs et certains frères de l'église pour être chargé de communication. Donc je suis là en tant que membre de la COM, AOC nationale. Donc voilà, je voulais ajouter que en dehors de la participation, nous avons des hôtels, des résidences voilà, à la disposition des femmes et des jeunes filles. Alors chacune dans son église a déjà les informations, les différents cours. Donc on peut rapidement aller parce que il faut dire qu'il y a une grande mobilisation qui se fait. Dans les églises, il y a beaucoup d'inscriptions. Celles qui ne viendront pas ou qui seront là vers la fin vont rater. Parce que à peine nous avons fini le mois de juillet, mais nous sommes déjà à plus de 10 000 femmes inscrites. Vous voyez déjà l'envergure de la chose. Donc on demande à nos sœurs rapidement de se presser parce que Dieu va descendre à Yamsoukou.
2: Amen.
4: Alléluia. Dieu va descendre. Et on va repartir de ces lieux en tant que bâtisseuses du destin.
2: Amen.
4: Et nous allons voir une autre Côte d'Ivoire qui va se présenter à nous parce que, étant impacté par la puissance et l'onction de Dieu, quelque chose s'est passé pour la Côte d'Ivoire.
2: Amen.
4: Alléluia. Donc, je vais donner les différents contacts. Nous sommes au 07 48 05 82 76. Je reprends le 07 48 05 82 76. Et le second numéro, le 07 48 06 09 05. 07 48 06 09 05. Voilà. Que Dieu nous bénisse abondamment. C'était là les moments de l'AOC pour le compte du camp national de l'AOC à Yamsoukro. Que Dieu nous bénisse abondamment.
2: Amen.
0: En tout cas, on a eu beaucoup de plaisir. Vous avez remarqué qu'on n'a pas envie de se quitter parce qu'elles ont tellement bien communiqué. On vous rappelle que nous recevions dans le cadre de cette édition spéciale AOC, hein, les moments pour nous parler du camp national organisé par l'AOC qui se tient du mardi 18 au samedi 22 août. Et c'est au stade Charles Konambani de Yamoussoukro autour du thème « Dieu cherche des bâtisseuses de destinée ». Étant là pour communiquer avec moi, la vice-présidente, Madame Adji, et puis Madame Menedi, voilà notre conseillère, Maman Lakoun, sans oublier eh bien notre soeur, Madame Dri, qui est du service communication de l'AOC. C'était une édition spéciale, Yahoo, merci d'avoir réalisé. Dieu nous bénisse, et puis n'oubliez pas, le mardi, c'est l'arrivée, on peut continuer à faire nos inscriptions. Dieu nous bénisse.
2: Amen.
0: Au revoir.
2: Amen.
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Bonjour chers sœurs, bonjour chers frères, bonjour bien-aimés dans le Seigneur. Nous sommes sur le point 8, la pertinence de l'histoire de Jéricho. Mais nous sommes sous le point, avec le sous-point, l'unité d'action. Pour souligner l'unité d'action, l'importance de l'unité d'action dans nos différentes communautés. C'est pourquoi nous avons lu le passage du psaume numéro 133, les vers 1 à 3, que nous allons relire ce matin. Il est dit, psaume des degrés de David. Voici, oh, qu'il est agréable, qu'il est doux pour des frères de demeurer ensemble. C'est comme l'huile précieuse qui, répandue sur la tête, descend sur la barbe d'Aaron, qui descend sur le bord de ses vêtements. C'est comme la rosée de l'Hermon qui descend sur les montagnes de Sion, car c'est là que l'Éternel envoie la bénédiction, la vie pour l'éternité. Nous avons dit que c'est un psaume qui est rédigé par le psalmiste David. Et dans ce psaume-là, David compare la bénédiction qui découle de la communion fraternelle et de l'unité à deux choses. La première chose, c'est l'huile pour la consécration du sacrificateur. Et la deuxième chose, la rosée de l'Hermon. La rosée de l'Hermon. Alors, la dernière fois, nous avons expliqué l'huile répandue à profusion sur la tête d'Aaron. Et nous avons dit que l'huile répandue à profusion sur la tête d'Aaron ne peut pas descendre jusqu'au bord des quatre vêtements qu'il portait. Donc c'était une hyperbole, c'était une exagération. Ce matin, nous allons voir la deuxième illustration. C'est la rosée sur la montagne de Sion. La rosée sur la montagne de Sion. Dit, c'est comme la rosée de l'Hermon qui descend sur les montagnes de Sion. Le verset 3, bien vers 3. Le sens principal de la rosée est le rafraîchissement de Dieu qui accorde la vie et la fertilité. La plupart des terres d'Israël sont sèches et brûlées par le soleil. Mais le sommet de l'Hermon, situé sur la côte, reçoit d'abondantes neiges tout le temps. Le mont Hermon s'élève à plus de 280 mètres de hauteur. Il est situé dans le royaume du Nord. Mais de son sommet, l'on peut voir de nombreux coins du pays. Les neiges qui tombent sur le sommet du mont descendent dans plusieurs vallées avec de longues traînées blanches. C'est là que prennent naissance les petites rivières qui vont former le fleuve du Jourdain. Quant aux montagnes de Sion, ce sont les montagnes sur lesquelles la ville de Jérusalem a été bâtie. Il faut préciser que Jérusalem est située dans le royaume du sud, c'est-à-dire de Juda. À cette époque, le sanctuaire central unique a dit que le temple de Jérusalem n'était pas encore construit. Les enfants d'Israël se rassemblaient seulement à Jérusalem pour adorer le Seigneur. C'était un lieu de louange et de communion, d'harmonie et d'unité. Mais ici, le roi David fait un rapprochement entre le mont Hermon, qui est situé au nord d'Israël, et les montagnes de Sion, qui sont à Jérusalem. Il dit que demeurer ensemble est comme la rosée de l'Hermon qui descend sur les montagnes de Sion, si comme les deux montagnes se trouvaient côte à côte. Je ne sais pas si vous suivez. Mais vu la distance qui sépare les deux montagnes, la descente de la rosée du mont Hermon sur les montagnes de Sion serait un miracle. Ça ne peut pas se passer. C'est aussi une hyperbole, une exagération, une hyperbole. La communion fraternelle est donc un miracle de la grâce divine.
C'est ce que David est en train de montrer ici. Vous voyez, la communion fraternelle, l'unité d'action est donc un miracle de la grâce divine. Cela nous indique que Dieu accorde ses dons à son peuple quand ses membres sont en communion les uns avec les autres. Alléluia. Il ne sait pas si quelqu'un m'attend. Hein? Il ne sait pas si quelqu'un m'entend. Il ne sait pas si les pasteurs m'entendent. Il ne sait pas si les diacres m'entendent. Il ne sait pas si les fidèles m'entendent. Il ne sait pas si les groupes d'activité m'entendent. La communion fraternelle est donc un miracle de la grâce divine. Cela nous indique que Dieu accorde ses dons à son peuple quand ses membres sont en communion les uns avec les autres. Ouf! Et cette communion permet de partager les bénédictions individuelles dans l'intérêt de tout le monde. Une telle communion est quelque chose que Dieu aime à bénir. Elle prouve que l'on possède la vie pour toujours. Oui, bien que ce psaume traite de l'harmonie entre les tribus d'Israël, nous pouvons appliquer ce principe dans nos familles, dans nos sociétés et dans nos églises. En effet, les assemblées chrétiennes, telles que les cultes, les veillées, sont des rencontres au cours desquelles le Saint-Esprit est présent. Le Seigneur est présent par le Saint-Esprit. Si nous nous mettons dans de meilleures dispositions, Dieu nous bénira. Il y aura la victoire spirituelle. Il y aura encore des miracles qui se sont produits dans l'église primitive. C'est pourquoi faisons disparaître nos rancœurs dans nos églises, dans nos communautés, dans nos groupes d'activité, chorales, groupes de louanges, etc., etc. Et cherchons à cultiver la communion fraternelle dans nos églises, car c'est le seul gage de la bénédiction que nous recherchons tout le temps. Cela est très important. Alors, le deuxième point de ce psaume, c'est demeurer ensemble parce que c'est là que Dieu envoie la bénédiction. Le verset 3b. Demeurer ensemble parce que c'est là que Dieu envoie la bénédiction. Car c'est là que Dieu a envoyé, a ordonné la bénédiction. J'aime souvent aller, ne soyez pas gênés, j'aime souvent aller dans le texte original pour mieux comprendre. Ici, il est dit, dans le texte original, en hébreu, il est dit, « Qui chame Siva Adonai et ha Bera Chaim Ad ha Olam. » Ça veut dire quoi? « Car c'est là que l'Éternel envoie la bénédiction, la vie pour l'éternité. » Car c'est là que l'Éternel envoie la bénédiction, la vie pour l'éternité. Le verset 3b, avant-hier, j'avais dit que j'allais revenir sur ça pour vous expliquer. Mais c'est où Dieu envoie la bénédiction. Il dit, car c'est là que l'Éternel envoie la bénédiction, la vie pour l'éternité. C'est où? Alors, il faut dire que le verbe envoyer ici, utilisé par nos différentes versions, n'est pas celui qui est employé dans le texte original. En hébreu, c'est le verbe siva qui signifie ordonner, commander. C'est-à-dire, c'est là que Dieu a ordonné, c'est là que Dieu a commandé. Donc, c'est là que Dieu a ordonné. Il serait préférable de traduire la phrase 3b par car c'est là que l'Éternel a ordonné la bénédiction, la vie pour l'éternité. Mais c'est à quel lieu se rapporte l'expression qui chame? Car c'est là. Qui chame, la traduit par car c'est là. C'est à quel lieu? Faut-il comprendre que c'est sur les montagnes de Sion que l'Éternel ordonne la bénédiction? Bien, écoutez bien. Il dit que c'est un texte qui est riche d'enseignements. Faut-il comprendre que c'est sur les montagnes de Sion que l'Éternel ordonne la bénédiction? Ou bien c'est là où des frères demeurent unis ensemble?
sans trop pousser la réflexion, l'on serait tenté d'affirmer que l'expression « c'est là que l'Éternel, l'expression « c'est là que l'Éternel envoie la bénédiction » renvoie aux montagnes de Sion. Mais en poussant plus loin la réflexion, ce n'est pas le cas. Il est très difficile de trancher étant donné qu'il n'y a pas de ponctuation dans le verset 3 en hébreu pour nous permettre de prendre une décision. Il n'y a pas de ponctuation. Alors, l'on se demande donc, est-ce une erreur de ponctuation de la part des maçonnettes? Je rappelle, j'espère que ça ne va pas vous embrouiller, je rappelle au passage que les maçonnettes sont des savants juifs qui, au 7e siècle après Jésus-Christ, ont ponctué le texte biblique de l'Ancien Testament. Le texte en hébreu était sans voyelle. Donc, c'est eux qui ont mis les voyelles. Et ceux-là, ils ont fixé le texte avec les voyelles et ils ont mis ce qu'on appelle le système de vocalisation. Bon, je vais passer ça pour ne pas vous embrouiller. Ainsi, chaque verset de l'Ancien Testament se termine par deux points qu'on appelle sauf passe. Mais ici, dans notre texte, on se demande, est-ce une mauvaise ponctuation de leur part? L'on n'en sait rien. Mais étant donné que le verset 1 est une affirmation qui est soutenue par deux illustrations, le verset 1 est soutenu par deux illustrations. D'abord, la première illustration qui parle de l'huile de consécration. Deuxième illustration, la rosée de l'Hermon. Donc, étant donné que le verset 1 est une affirmation qui est soutenue par deux illustrations, la conclusion qui en découle est forcément liée aux deux. Ainsi, le lieu où l'Éternel a ordonné la bénédiction, c'est là où des frères demeurent unis ensemble. C'est là où des frères demeurent unis ensemble, c'est là que Dieu envoie la bénédiction. Je suis en train de dire que dans le psaume de David, David dit, il fait une comparaison. Il dit, voici qu'il est bon, qu'il est agréable pour des frères de demeurer unis ensemble. Quand il fait cette affirmation, il donne deux illustrations. Et après ces deux illustrations, la première illustration, il dit quoi? C'est comme l'huile de consécration qu'on verse sur la tête d'Aaron. Deuxième illustration, comme la rosée qui tombe sur le mont Hermon. Et il tire une conclusion, il dit, car c'est là que Dieu envoie la bénédiction. Donc, on se dit que la bénédiction que Dieu envoie, ce n'est pas sur le mont Hermon ou bien le mont Sinaï, mais c'est là où les gens demeurent unis ensemble. Parce qu'il en tire la conclusion. Donc, dans un certain sens, tous les chrétiens sont unis en Christ, étant membre dans son corps qui est l'Église. Donc là où les gens sont ensemble, Dieu envoie la bénédiction. Le lieu où l'Éternel a ordonné la bénédiction, c'est là où des frères demeurent unis ensemble. Dans un certain sens, tous les chrétiens sont unis en Christ, étant membre de son corps qui est l'Église. Mais dans la vie de tous les jours, en particulier dans les contacts réciproques, les chrétiens n'agissent pas comme s'ils étaient unis. On n'agit pas comme nous sommes unis. De même que deux frères, deux sœurs, bien qu'appartenant à la même famille, peuvent se quereller. Les membres de l'Église, bien que formant une seule famille spirituelle, peuvent être en désaccord les uns avec les autres. Comment cela se manifeste-t-il? Nous allons voir ça la prochaine fois. Mais pour aujourd'hui, nous allons arrêter là. Que Dieu veille sur vous. Shalom.

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1: Édition spéciale, séminaire Life and Ministry. Nous sommes ce matin avec le pasteur Abraham de Christ, mais avant, il est avec des témoins des activités précédentes. Nous allons d'abord les écouter, ensuite nous allons échanger avec le pasteur Abraham de Christ.
2: J'ai connu SLM par l'intermédiaire d'un pasteur qui avait déjà participé et qui chaque fois me faisait le point quand il revenait des cours, et j'ai trouvé cela intéressant. Ce qui m'a plu à SLM, c'est la parole de Dieu. Et vraiment, tous les cours sont basés sur la parole de Dieu. Après ma formation, ma façon de méditer la parole de Dieu a complètement changé. Et ma façon de vivre certaines situations a changé. Ma façon de penser aussi a changé. Après la formation, nous grandissons dans le Seigneur.
3: La formation s'est très très bien passée. Avant de rencontrer SLM, j'étais véritablement en quête de savoir. C'est vrai que nous avons la formation théologique, mais j'étais en quête de véritablement rencontrer une formation assez pratique. Mm-hmm. Et cette formation pratique, je l'ai rencontrée à SLM suite à mes prières à travers donc une radio de la place. C'est inscrit, je me suis inscrit. Il faut dire que la formation est tellement pratique que j'ai été marqué par le deuxième module qui s'intitule « Le pouvoir de la parole ». Je vous assure que ce module a transformé véritablement ma manière de prêcher. Donc mes manières de prêcher ont été impactées. Aujourd'hui, le résultat sur la transformation au niveau des fidèles, c'est positif, je veux dire. Je me sens beaucoup plus à l'aise. Et donc, pour parler de comment les choses avancent, c'est que le peuple, véritablement, a gagné un grand nombre. Et mes messages sont beaucoup plus posés. Je suis plus rassuré parce que cette formation pratique m'a envoyé à un certain niveau dans ma relation avec le Seigneur.
4: J'avais beaucoup de soucis. Et donc, dans la recherche de la paix, dans la recherche d'une parole qui allait me sauver, je suis allée sur une radio. Et c'est comme ça que j'ai découvert qu'il y a un séminaire de formation biblique. Et j'y suis allée, j'ai été émerveillée par les cours. Ces enseignements sont limpides, c'est clair, c'est facile à retenir. Vous êtes heureux quand vous entendez l'enseignement, vous avez envie de découvrir Christ encore davantage.
5: J'ai entendu parler de SLM et j'ai tenu à participer à la 16e promotion parce que j'avais une soif de connaître le Seigneur, j'avais une soif d'approfondir ma relation avec le Seigneur. Et dans cette quête, je suis arrivée à SLM et j'avoue que j'ai découvert encore plus le Seigneur, et ça m'amène à être encore beaucoup plus amoureuse de cette vie chrétienne parce que j'ai découvert beaucoup de modules. Je ne saurais les citer parce qu'il faut venir pour découvrir tous ces modules-là.
6: Ce qui m'a marqué tout au long de la formation, c'est la simplicité avec laquelle le message est communiqué. De sorte que, étant même sans niveau intellectuel, chacun se retrouve. Même si quelqu'un est un nouveau converti, quelqu'un a le doctorat en théologie, chacun se retrouve aisément.
7: J'avais un bagage spirituel important, mais en moi-même là, je sentais le besoin, un besoin ardent de me former. Et c'est comme ça que j'ai entendu parler de SLM, je suis venu m'inscrire. Mais il faut dire qu'à travers la formation, beaucoup de barrières sont tombées. Et j'avais des appréhensions, je partageais une certaine tradition. Mais la formation m'a permis de me départir et de me focaliser véritablement sur Christ, qui est le modèle. SLM m'a donné tous les rudiments, tout l'arsenal nécessaire pour pouvoir véritablement entrer dans mon ministère, parler de Jésus-Christ et propager sa parole. Je voudrais, à travers cette lucarne-là, inviter un frère, une sœur à se faire former. La formation est très importante.
1: Bonjour, homme de Dieu, Abraham de Christ.
8: Bonjour, Chrysostome.
1: Alors, pourquoi vous êtes ici ce matin?
8: Ok, rebonjour, serviteur de Dieu, bonjour, chers auditeurs, auditeurs de la radio Fréquence Vie. Je suis présent sur ce plateau pour vous convier, vous inviter à la rentrée de la 20e promotion des SLM.
1: D'accord, on vient d'écouter, n'est-ce pas, des témoins des activités précédentes. C'est intéressant là.
8: Oh, on rend gloire à Dieu, c'est Dieu qui appelle et qui confirme sa parole à lui, toute la gloire.
1: D'accord. Alors, rentrée de la prochaine promotion, c'est la 20e promotion, c'est bien cela?
8: Exactement.
1: D'accord.
8: Je tiens à préciser que SLM, qui signifie Séminaire Life and Ministry, c'est un centre de formation biblique pour tous serviteurs de Dieu qui a appelé, qui n'a pas encore fait de formation, ou bien qui a déjà fait une formation biblique, mais qui cherche encore à se renforcer. Ces personnes viennent à SLM. Maintenant, vous n'êtes pas serviteur de Dieu, vous êtes un croyant qui a soif de la parole de Dieu, tu veux bâtir ta foi, SLM va te faire du bien. Vous êtes dans ce lot, je vous invite à cette rentrée de la 20e promotion.
1: Il y a des modules, on peut en parler.
8: Nous avons 23 modules, les 23 modules sont répartis sur 6 mois. Et nous avons deux groupes, avant de revenir au module, nous avons le groupe de vendredi et le groupe des samedis. Donc vous choisissez le jour qui vous sied pour cette formation. Si vous permettez, donc
1: quelques modules,
8: l'autorité en Christ, le pouvoir de la parole, le langage du royaume, la sagesse divine, les attributs cardinaux de Dieu, le choix de l'esprit, le témoignage de Jésus-Christ. En tout cas, des modules qui vont littéralement vous faire du bien. Je vous encourage à venir participer à cette rentrée. Vous serez bénis.
1: D'accord. On va aller avec quelques modules. Hein. Le
8: Allons-y.
1: Choix de l'esprit. Expliquez-nous un peu le choix de l'esprit.
8: Le choix de l'esprit. Dieu a dit, je mets devant toi la vie et la mort. Vous voyez, il dit, choisis la vie. Aujourd'hui, où nous sommes, c'est dû à cette mission que nous avons fait il y a 2 ans, 10 ans, etc. Faire le bon choix est très important pour tout chrétien, qu'il soit pasteur ou pas.
1: Pour un enfant de Dieu, c'est important.
8: Très important.
1: D'accord. Un autre module
8: Le langage du royaume. Le langage du royaume, en tant que chrétien, il y a une manière de parler. On disait à Pierre, par exemple, il dit, par ton langage, on sait que tu es un des disciples de Christ. Lorsque tu es enfant de Dieu, par ta manière de parler, on doit savoir que tu es un enfant de Dieu. Il y a plusieurs caractéristiques du langage du royaume. Et lorsque les gens sortent de SLM, leur langage change.
1: D'accord. C'est vraiment intéressant. Un autre module
8: Il y a le service.
1: Le service.
8: Le service. C'est très important. Jésus disait, par exemple, il dit, le Fils de l'homme est venu pour servir et donner. Vous voyez, là-bas, on définit ce qu'est le service. C'est très important. En tant que croyant, pour avancer, il faut servir. Et comment servir? On voit ça dans ce module. Parce qu'en réalité, dans le service qu'on fait, le vrai rémunérateur, c'est Dieu. Comment servir et quelle attitude il faut avoir dans le service? Lorsqu'on voit, par exemple, on dit que faut servir avec intégrité, faut servir avec excellence, faut servir avec humilité. Et puis, faut servir par l'esprit. On ne sert pas avec la chair parce qu'on veut se faire voir.
1: Tout à fait. Puis, il faut être humble dans le service.
8: Très humble.
1: Vous venez de dire. Hein?
8: Très humble.
1: Mm-hmm. D'accord, c'est important. En tout cas, 23 modules. On va partir encore avec un autre module avant de passer à autre chose. Hein? C'est tellement intéressant ces modules.
8: Au Christostom.
1: Abraham de Christ. Un autre module.
8: Okay. Je prends comme ça le témoignage de Jésus-Christ. Paul disait, lorsqu'il est arrivé à Corinthe, n'a pas savoir qui que ce soit, c'est Jésus-Christ qui l'a voulu savoir. Et Paul dit, nous ne nous prêchons pas nous-mêmes. C'est Christ que nous prêchons. Ce module amène le pasteur, le serviteur de Dieu, à avoir pour thème central Jésus-Christ. Oui, on peut enseigner d'autres thèmes à côté, mais le message principal...
1: Le message doit être christocentrique.
8: Exactement.
1: Alors, la formation, il faut s'inscrire dès à présent, hein, c'est important.
8: Les inscriptions ont déjà commencé et je vous encourage à le faire rapidement pour pouvoir intégrer cette 20e promotion. Donc, pour le groupe de vendredi, nous commençons le 21 août. Maintenant, si c'est le samedi qui vous convient, nous commençons le 22 août. C'est maintenant qu'il faut s'inscrire. Faites-le et vous serez bénis.
1: Les heures.
8: Donc, les cours ont lieu chaque vendredi de 8h30 à 12h. Si vous avez fait le choix de vendredi, ou chaque samedi de 8h30 à 12h. Si c'est samedi qui vous convient, c'est une fois par semaine sur 6 mois. Vous serez bénis.
1: On sait que c'est du social. C'est combien le coût?
8: Merci. L'inscription est à 10 000 francs et la scolarité 20 000 francs par mois. Puisque vous allez recevoir, ne vous fiez pas à l'argent. Dieu va pouvoir pour vous. Venez vous inscrire, vous serez bénis.
1: D'accord. Avant de parler du lieu et des contacts, que retenir?
8: Oh, frères et sœurs, hommes de Dieu, prophètes, pasteurs, je vous invite, je vous encourage à participer à SLM 27, 20e promotion. Ça va vous aider. Vos enseignements vont gagner en clarté et en efficacité. Si vous êtes un pasteur ou bien si vous êtes un simple croyant, votre foi sera bâtie. Toute écriture est inspirée de Dieu, utile pour enseigner, pour corriger, pour convaincre, afin que l'homme de Dieu soit accompli propre à toute bonne œuvre. Venez participer à SLM, vous serez bénis. Je vous encourage, faites-le pas, laissez l'Esprit Saint vous conduire.
1: Le lieu?
8: Nous sommes à Yopougon 3e pont, devant la BAE. Immeuble numéro 456, deuxième étage. Appelez-nous pour vous inscrire.
1: Les contacts.
8: 01-42-01-30-30 ou le 07-48-92-06-30 07-48-92-06-30.
1: Séminaire Life and Ministry. Nous étions avec le pasteur Abraham de Christ, mesdames et messieurs, par rapport à la rentrée de la 20e promotion. En tout cas, il était là pour faire quelques précisions. Il y avait la console Yao Emmanuel, à ce microphone, le motif Samuel Chrysostome.
0: édition spéciale.

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0: Bonjour chez vous, chers auditeurs et auditrices de la radio de la vie. Très heureux de vous retrouver dans cette matinale à l'Agapé, pardon. Bien, nous sommes avec le pasteur Chami. Nous allons recevoir le pasteur Chami qui est installé. Bonjour, pasteur.
1: Bonjour, grand homme.
0: Alors, que nous vaut l'honneur de votre visite dans nos studios?
1: Ben, avant de donner les détails, je voudrais saluer tous les fidèles auditeurs de la radio de la vie et toujours leur transmettre le bonjour du révérend docteur Amankou Yapo Paul Serge, qui est bien sûr le leader de la mission évangélique de la restauration en abrégé Mérès.
0: La Mérès, c'est ça.
1: Je suis là ce matin pour parler des minutes de feu. Mm-hmm. Voilà, nous n'avons pas de veillée cette semaine. Depuis hier, c'est-à-dire mardi, nous étions là de midi à 14h. Aujourd'hui encore, on sera là de midi à 14h pour terminer demain jeudi, puisque nous n'avons pas de veillée. Donc nous avons introduit le jeudi dedans. Donc demain jeudi encore, on sera là de midi à 14h pour prendre les portes de la nouvelle année. Parce que nous nous apprêtons à entrer dans la 66e année de la Côte d'Ivoire. Et le chrétien qui a la connaissance ne doit pas le faire comme le commun des mortels, suivez mon regard. Hein, où on va quelque part là-bas pour péter ce que vous savez. Voilà. Donc nous assemblons pour prier et puis pour être indépendants. Il ne faut pas que l'indépendance qu'on chante soit seulement un mot, mais que ce soit notre état, que nous soyons vraiment indépendants sur le plan moral, le plan psychique, le plan spirituel, économique, financier. Donc nous voulons que le peuple de Dieu soit vraiment indépendant. C'est pourquoi nous les invitons à ces prises de porte afin de posséder vraiment l'indépendance.
0: D'accord. Et quel sera le programme pendant ces grands moments?
1: Trois orateurs vont se succéder au pupitre, dont l'orateur principal, le révérend docteur Amankou Yapo Paul Serge, va s'inviter le pasteur Chami et le pasteur Nassis Wali. Nous allons conduire des temps intenses de prière, de prix des armes et de prix des portes, pour que cette 66e année nous soit favorable.
0: D'accord. Et c'est entre midi et deux?
1: Entre midi et deux. Mais pour ceux qui ont la connaissance, déjà, on commence à le faire à partir de minuit. Mais si tu ne sais pas comment on le fait, tu nous rejoins à midi, nous allons te donner les stratégies de combat pour que tu sois à même aussi de le faire chez toi à la maison.
0: D'accord. Et la mairie est située où pour ceux qui ne connaissent pas?
1: Nous sommes à Cocody de Plateau, en face du restaurant BMW, dans le quartier de l'église catholique Saint-Jacques. D'accord. Tous ceux qui veulent nous joindre, avec votre permission.
0: Oui, allez-y, les contacts.
1: Tous ceux qui veulent nous joindre et surtout nous rejoindre, nous sommes au 2x07 73 88 71. 2x07 73 88, 71 ou le 01, 71, 70, 04, 28.
0: D'accord, merci bien. C'était le pasteur Chami que nous recevions pour le compte de la mairesse. Il s'agit du programme dénommé Midi de Feu, c'est bien cela, oui, entre bien. Midi et deux, aujourd'hui même qui aura lieu et demain également. D'accord, donc tous ceux qui sont intéressés par la prière, par ce programme, sont priés de rejoindre la mairesse, qui est situé aux deux plateaux, c'est bien celui-là.
1: Exactement.
0: D'accord. Merci bien, pasteur Chami.
1: C'est moi.
0: D'accord.
2: Et à toi. 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

0: Eh bien, nous sommes de retour. Comme je vous l'avais précisé, nous sommes à l'Agapé. Nous recevions nos invités. Et là, nous avons en notre présence le groupe Sabaot, qui est là pour nous parler de deux objets, de deux programmes, à savoir l'investissement dans la pocherie Sabaot et le programme de vente de terrain. Nous allons commencer d'abord avec l'investissement dans la pocherie Sabaot, parce que l'économie prime, surtout, n'est-ce pas, monsieur Germain Kofi?
1: Bien sûr.
0: Eh bien, investissement dans la pocherie Sabaot, il s'agit de quoi concrètement?
1: Alors, c'est un programme que nous lançons. C'est pourquoi nous saluons l'ensemble des auditeurs. Il faut dire, depuis 2018, nous sommes sur les zones de la radio Fréquence Vive. Nous avons pris le temps de faire des séances de formation, des formations sur comment réaliser une pocherie moderne. On a fait des éditions 1, 2, 3 jusqu'à ce jour. Et par la force des choses, nous avons élargi donc nos champs d'action en mettant des fermes en place. Et plusieurs de nos auditeurs qui ont donc assisté à nos formations, qui n'ont pas totalement les moyens pour lancer une pocherie, puisque c'est un peu lourd le projet. Donc on leur fait cette faveur-là de mieux souscrire à nos programmes pour avoir des retours. Voilà, voici un peu le caractère de l'investissement dans la ferme Sabaot.
0: D'accord, donc si je comprends bien, c'est un investissement dans une pocherie.
1: Bien sûr.
0: Donc, c'est-à-dire, je prends mon argent,
1: oui.
0: Je viens, j'investis,
1: oui.
0: Et puis vous vous occupez ou bien vous me formez?
1: Non, il y a d'abord, avant d'investir, il faut participer à l'une de nos formations. Donc, on va vous former sur l'activité et le mode d'investissement. C'est quand vous comprenez que vous prenez maintenant votre investissement, vous investissez.
0: Mmh.
1: Alors, la ferme fonctionne correctement. Hein. Voilà, la ferme fonctionne correctement. Mais comme je le dis, nous avons des auditeurs qui nous suivent depuis des années et qui, après leur formation, ou bien qui n'ont pas encore participé à l'une de nos formations, mais qui désirent réaliser, disons, lancer leur pocherie, leur élevage. Mais le coût est un peu exorbitant, c'est un projet lourd. Donc, à ces personnes-là, on leur fait cette faveur de souscrire à nos programmes d'investissement. Donc, ils viennent prendre des parts d'investissement et non des actions. Donc, des parts d'investissement, et ce qui va leur retourner sur 3 ans. Voilà. Donc, on fait des contrats d'une durée de 3 ans, donc 36 mois. Et puis bon, si on doit reconduire, on reconduit. Voilà, donc voici un peu.
0: Et le retour, si l'investissement, comment cela se fait? Est-ce que c'est rentable? Est-ce que, en termes de proportion?
1: Oui, en termes de proportion, on a déjà fait l'expérience dans nos débuts. Donc ça nous a permis quand même de voir les forces et les faiblesses selon l'analyse SWOT. Donc cette expertise nous a permis d'évaluer les forces et les faiblesses, les menaces donc, et la force de la chose. Alors dans la filière, sans prétention aucune, nous savons qu'il y a pas mal de réalités, par moments pas de peste porcine, mais c'est quand il n'y a pas de qualité qui accompagne la chose. Donc celui qui investit dans la pocherie, ou celui même qui met en place une pocherie bien fixée, il s'en sort. Et chez nous, ce qu'on a fait, c'est, on va dire, 300%, puisque,
0: 300%.
1: Voilà, puisque wow. le montant que vous investissez, ça vous revient sur 3 ans.
0: Sur 3 ans,
1: voilà.
0: D'accord. Et le lieu, c'est situé où?
1: D'accord. Le siège de Sabaot est situé à la 7e tranche, Carrefour Bluetooth. Nos activités se déroulent à l'intérieur du pays. Nous sommes plus dans au centre. Donc,
0: précisément où?
1: La ferme se trouve à Dembokro.
0: Dembokro.
1: Voilà, c'est une ferme qui a une capacité de plus de 700 mètres carrés. Voilà, le premier bâtiment fait 304 mètres carrés, donc il y a une capacité d'accueil de plus de 1000 têtes. Voilà, donc c'est ce que nous suivons.
0: D'accord. Et dernière précision, lorsqu'on investit, est-ce qu'on se déplace sur le lieu pour voir les différentes fermes ou bien...
1: Là où je suis, là même.
0: Oui, à l'intérieur.
1: Là où je suis, je finis cette communication samedi, je suis parti. Voilà, donc ce ne sont pas des choses qui sont imaginaires, théorie,
0: on n'est pas... Parce que c'est une question d'investissement, il faut savoir ce dans quoi on investit son argent.
1: On a dépassé ça. D'accord. La grâce de Dieu a dépassé cette théorie.
0: D'accord. Ok, donc les contacts pour vous joindre.
1: On a le 01 40 04 12 95. Vous voyez que c'est le seul numéro qui revient jusque-là. Mm-hmm. Voilà, depuis que nous communiquons.
0: Voilà, donc oui, le 01. Ça fait un bon bout de temps que
1: voilà,
0: vous communiquez.
1: Il y a le 47 23 55 59. Donc je répète les deux contacts. Il y a le 01 40 04 12 95 et le 07 47 23 55 59.
0: D'accord, 01 40 04 12 95 07 47 23 55 59. Nous étions avec le groupe Sabaoth qui était là pour nous parler de l'investissement dans la pocherie de Sabaoth. Et nous allons revenir avec le groupe Sabaoth pour nous parler du deuxième projet après cet impératif.

0: De retour sur, dans nos studios, en direct du studio B de la radio Fréquence Vie, Yahweh Emmanuel à la réalisation, Moïse Guetta au microphone. Nous sommes à l'Agapé et nous recevions à l'instant nos invités. Et cette fois-ci encore, nous sommes avec toujours le groupe Sabaoth pour nous parler cette fois-ci du programme de vente de terrain à l'intérieur du pays. Et nous sommes toujours avec notre intervenant, Germain Kofi.
1: Oui.
0: Rebonjour.
1: Oui, bonjour.
0: Voilà. De l'élevage de la pochérie maintenant au programme de la vente de terrain.
1: Oui, c'est aussi l'activité, c'est l'activité principale du groupe Sabaoth. Nous étions plus dans les ventes au niveau d'Abidjan, mais par, disons, l'expertise ou l'expérience sur le terrain nous a permis quand même d'orienter les activités plus à l'intérieur, parce qu'on a une certaine politique, on dit d'accord, il faut quand même élargir le développement. Alors, on est tous focus sur le grand Abidjan, je vais avoir un terrain, tout en temps. Donc, ça va aussi avec toutes ces réalités que nous constatons. Alors qu'il y a des poches, il y a des zones qu'on n'est même pas, qu'on ignore, mais qui ont un pôle d'attraction. Voilà, on peut investir. Quand vous prenez le village, vous prenez la ville, la tonne de ciment, c'est pareil.
0: C'est ça.
1: C'est le même investissement. C'est aujourd'hui, pratiquement, dans toutes les villes de l'intérieur, vous avez deux pièces, chambre, salon, bien, hein, avec toute la commodité. C'est pas
0: bien
1: moins
0: moderne,
1: de,
0: pas comme les anciennes constructions.
1: C'est pas moins de 35 à 40 000. Hein,
0: si,
1: voilà. Donc, c'est la même réalisation.
0: L'urbanisation est en train de regagner les villes de l'intérieur.
1: C'est pourquoi nous encourageons l'ensemble de nos, disons, auditeurs d'aller dans aussi à l'intérieur. Donc, c'est pourquoi nous avons initié ces programmes-là. Ce n'est pas un projet de lotissement, mais c'est un programme. Quand on dit un programme, c'est fini. Donc, tu as tes moyens, tu viens, tu achètes et on fait la mutation. Donc, nous bien sommes maintenant avec des ACD et puis rarement avec des approbations. Voilà. Donc, ce sont des terrains tout finis. Vous prenez, vous avez les moyens, vous prenez, vous faites la mutation. Si vous voulez construire, si c'est dans l'immédiat ou dans les 3 années, vous voulez construire, vous construisez. Donc voici ce programme-là que nous voulons présenter. Alors, nous courons progressivement pour couvrir tout, on va dire, l'intérieur du pays. Donc, pour vous pouvez nous retrouver, on va dire, au niveau de Dimokro, de Tumodi, de Yamsoukro, de Iré, de Boaflé, et de Boaké, de Dabou, ainsi de suite. Donc voici des zones que nous essayons de couvrir. Voilà, donc c'est ce programme-là que nous venons annoncer à l'ensemble de nos auditeurs. Donc pour ceux qui nous ont suivis et qui ont voulu prendre des biens avec nous, mais donc le calendrier n'a pas permis, ils continuent de nous contacter par moment. Donc on vient pour dire que voici notre occasion qu'on présente.
0: D'accord. Et par rapport à la vente de ces terrains,
1: oui.
0: Est-ce qu'il y a une tranche de paiement ou bien c'est du cash un coup?
1: Avec Sabaoth, ils savaient, on fait déjà le service social que nous faisons. Donc, il y a un échelonnement qu'on leur accorde. Voilà. Donc, nos biens varient à partir de 1 million 5 jusqu'à X millions. Voilà, jusqu'à X millions. Donc, voici un peu ce que nous faisons. Quand je prends, par exemple, à Iré, vous avez pas mal de terrain. Je prends un cas comme ça, vous avez 4 800 m², ça fait 8 lots de 600 m² regroupés. Pour celui qui veut faire soit une école, qui veut faire soit un hôtel, voilà. Vous voyez, non? Là-bas, c'est une zone stratégique, c'est une zone minière. Donc, ces gens d'investissement, ça marche. Voilà. Donc, voici un peu comment on essaie de faire. Donc, à partir de 1 500 000 selon la zone. Voilà. Et puis, bon, on va jusqu'à X millions, quoi.
0: Et voilà. Donc, nous étions avec le groupe Sabaoth qui nous parle de son programme de vente de terrain à l'intérieur, dans plusieurs localités de l'intérieur. Il a cité notamment les villes de Boaké, Boaflé, Daloa et j'en cite, j'en passe. Et comme il a dit, cela se fait par échelonnement à partir de 1 500 000 jusqu'à X millions. Et donc, pour ceux qui veulent vous rejoindre encore, le contact,
1: c'est toujours le 07 47 23 55 59 et il y a le 01 40 04 12 95. Alors, cela n'exclut pas Abidjan. Mais c'est sur recommandation. Pour celui qui veut un terrain à Abidjan, là, vous vous rendez au sein de Sabaoth, à notre siège. On va vous écouter. Vous allez nous donner vos directives et nous allons chercher et mettre cela à votre disposition. Mais nous ne faisons pas de programme dans ces temps-ci au niveau d'Abidjan.
0: Pour ce qui vous concerne, c'est uniquement que à l'intérieur,
1: oui,
0: pour les programmes de vente.
1: Bien sûr.
0: D'accord. 07 47 23 55 59 01 40 04 12 95. C'était le groupe Sabaoth qui était là pour nous parler de son programme de vente de terrain à l'intérieur du pays. Merci, M. Jemé Kofi.
1: C'est moi qui vous remercie.

0: Bien, après la structure Sabaoth, nous faisons place à une autre structure. Il s'agit de Africa Consulting et Audit. Et pour ce faire, nous sommes avec notre frère Naki. Bonjour, monsieur Naki.
1: Bonjour, bonjour à tous nos
0: Et
1: auditeurs.
0: vous êtes là pour nous parler de trois formations,
1: Tout à
0: non des
1: fait.
0: moindres. La
1: C'est ça.
0: première formation, il s'agit de quoi?
1: Il s'agit d'une formation qui porte sur les états financiers selon le SysQuada. Et d'accord. D'abord, nous voulons présenter le cabinet Africa Consulting Audit, qui est un cabinet d'expertise comptable, d'audit et de commissariat aux comptes inscrits à l'ordre des experts comptables de Côte d'Ivoire et agréés par le FDFP. Et nous sommes encore là ce matin pour informer l'ensemble, c'est-à-dire tous nos auditeurs de la tenue, voilà, des programmes de formation que je vais évoquer tout à l'heure. Donc la première formation porte sur l'établissement des états financiers selon le SysQuada. Et il faut dire que l'établissement des états financiers selon le SysQuada, c'est une compétence qui est vraiment très très recherchée de nos jours pour chez tous les comptables en fait. C'est-à-dire, quand une entreprise va vous recruter, ça s'assure que vous êtes en mesure de pouvoir établir les états financiers. Et donc vraiment, c'est vraiment important pour les comptables, je veux dire, de venir vraiment découvrir ou savoir comment procéder à l'établissement des états financiers selon le SysQuada. Et donc la formation va se tenir du 4 au 5 septembre 2026, de 9h à 16h. Du 4 au 5 septembre 2026, de 9h à 16h. Et ça va se tenir au sein du cabinet Afrique Consulting Audit, qui est situé à la Riviera 3 à Sidi, non loin du commissariat du 18e arrondissement. Et donc, pour le coût de la formation, il est de 125 000 francs CFA. Le coût de la
0: 125 000.
1: formation sur les états financiers est de 125 000 francs
0: D'accord, pour
1: CFA,
0: 2 jours, du 4 au 5 septembre.
1: du 4 au 5 septembre 2026.
0: D'accord.
1: Et donc, c'est cela la première formation que nous organisons pour le mois de septembre. Et ensuite, la seconde, c'est une formation qui porte sur le thème de perfectionnement en comptabilité, en fiscalité et en paye. Et donc, c'est une formation qui concerne tous nos jeunes frères diplômés en gestion, les comptables confirmés, les fiscalistes, les personnes chargées des ressources humaines, toutes ces personnes-là qui désirent vraiment se recycler ou se perfectionner en comptabilité. C'est l'occasion pour elles de venir prendre part à ce programme de formation qui est offert par le cabinet Afri Consulting et qui est dispensé par des professionnels, voilà, qui s'y connaissent vraiment. Donc, c'est un programme qui va se tenir du 14 septembre au 14 novembre 2026, et c'est tout le lundi, les mercredis, les vendredis, de 18h à 20h, et les samedis, c'est de 9h à 13h. 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Et donc, cette formation, c'est vraiment encore à l'endroit de toutes ces personnes-là qui est aussi éprouvent des difficultés d'insertion professionnelle, qui vraiment peinent à trouver, je veux dire, du travail, qui ont fait la comptabilité, qui ont fait la gestion. Pour moi, c'est l'occasion pour elle vraiment de venir s'inscrire et participer à ce programme de formation qui est riche et qui sont, je veux dire, déjà même que les modules déjà sont je veux dire, sont interdépendants. Je veux dire, le module de la fiscalité, la comptabilité et la paye, pour moi, ce sont les modules qui vont ensemble, qui vont de pair. C'est-à-dire, pour un bon comptable, il est important d'avoir des notions en fiscalité et en gestion de paye. Donc, vraiment, c'est une formation qui est complète et qui est dispensé par des professionnels dans l'arc de la comptabilité, de la fiscalité, même de la paie.
0: D'accord. On peut avoir quelques exemples de modules de cette formation.
1: Oui, pardon, comme je le disais, le module de la comptabilité, voilà. Il y a un module sur la comptabilité, un module sur la fiscalité, et puis un module sur la gestion de la paie. C'est-à-dire, pardon, tout au long du programme, il sera question de pouvoir maîtriser la comptabilisation des opérations courantes à l'aide des outils de gestion, de pouvoir établir les bulletins de paie, de pouvoir établir les déclarations fiscales et sociales, et puis de pouvoir utiliser les plateformes e-impôt de la DGI CNPS. Et le cabinet offre aussi des stages qui sont rémunérés à tous les meilleurs auditeurs. Donc un stage rémunéré à tous les meilleurs auditeurs. Nous sommes à notre 16e session de formation, et c'est ce que nous avons. Nous sommes à notre 16e session de formation. Alors, présentement, nous avons une session en cours, la session 15, et lors des sessions précédentes, c'est ce que nous avons toujours fait. Nous avons vraiment permis vraiment aux meilleurs de pouvoir entrer, intégrer le cabinet pour des stages pratiques et rémunérés, et par la suite, ils ont été tous satisfaits. Donc nous attendons tous, que vous soyez comptable confirmé, jeune diplômé, que vous soyez même entrepreneur qui désire par la suite créer votre entreprise, qui voulez vraiment découvrir un peu comment ça fonctionne au niveau de la comptabilité, n'hésitez pas à venir prendre part à ce programme de formation qui est vraiment très riche et qui va vous faire beaucoup de bien par la suite.
0: Et le coût de cette formation?
1: Pour le coût de la formation, elle est 150 000 francs.
0: 150 000 francs.
1: 150 000 francs.
0: D'accord.
1: La formation.
0: De septembre à novembre, du 14 septembre au 14 novembre.
1: C'est ça, du 14 septembre au 14 novembre.
0: 3 mois.
1: 2 mois de formation
0: Deux
1: plutôt.
0: Mois.
1: Donc sur le thème du perfectionnement en comptabilité, en fiscalité et en paie. Donc le coût, il est de 150 000 francs.
0: D'accord. Et la troisième formation pour laquelle vous êtes là?
1: La troisième formation porte aussi sur les états financiers, mais sur le 6 BNL. Le 6 BNL qui est le système comptable des entités à but non lucratif, qui concerne les entités qui ne font pas de profit, par exemple, telles que les ONG, les fondations, les églises,
0: les associations.
1: Associations et consorts. Donc, de nos jours, il est demandé à ces entités-là de produire les états financiers selon le 6 BNL. Donc, la fondation s'adresse à tous ces responsables qui sont à la tête de ces entités-là à venir prendre part à ce programme de formation qui leur permettra de pouvoir établir convenablement leurs états financiers selon le 6 BNL, vu que c'est une norme et qui est entrée en vigueur depuis maintenant peut-être 2 ans. Donc, nous voulons encore inviter ces personnes à venir prendre part à ce programme et qui leur permettra de comprendre un peu les exigences du système comptable d'entité à but non lucratif, maîtriser les traitements comptables propres aux organisations à but non lucratif, élaborer étape par étape les états financiers conformes au 6 BNL, produire des informations financières fiables, transparentes et répondant aux exigences des partenaires techniques et financiers, des bailleurs de fonds et des autorités de contrôle. Donc c'est une formation qui est vraiment attendue, qui est beaucoup attendue par ces entités-là. Donc ce sera du 9 octobre au 10 octobre, du 9 au 10 octobre 2026, et c'est du 9 à 16 heures au même endroit. Du 9 au 10 octobre, excusez-moi.
0: D'accord, donc une formation de 2 jours.
1: De 2 jours. De 9h à 16h au sein du cabinet Afrique Consulting Audit.
0: Et cette formation s'adresse à tous les responsables des structures.
1: Oui, tous les
0: responsables. Non lucratifs.
1: Effectivement. D'accord. Donc, que vous soyez comptable au sein de ces organisations, que vous soyez responsable, DAF, que vous soyez vraiment assigné aux finances, pour moi, c'est l'occasion pour vous de prendre part à ce programme de formation et qui va vous faire beaucoup de bien, qui va vous permettre de pouvoir établir vos états financiers selon le 6 BNL. Donc, nous avons 3 programmes de formation à venir. Un premier programme qui porte sur les états financiers sur le 6 Quada, qui s'adresse aussi à l'ensemble, je vais dire, des professionnels de la comptabilité. Un deuxième programme qui s'adresse aussi, qui porte sur le perfectionnement en comptabilité, en fiscalité, en PEC, qui s'adresse aussi à tous nos jeunes frères diplômés en gestion, les comptables confirmés, toutes ces personnes qui désirent vraiment se recycler, apprendre davantage, se perfectionner en comptabilité. Et une troisième formation qui porte à nouveau sur l'établissement des états financiers sur le 6 BNL sera du 9 au 10 octobre 2026, de 9h à 16h. Et pour le coût de la formation sur les états financiers 6 BNL, il est de 250 000 francs.
0: 250 000 francs.
1: Pour les deux jours de formation.
0: D'accord. Donc pour résumer, la première formation qui porte sur les professionnels de la comptabilité, c'est du 4 septembre au 5 septembre.
1: C'est ça, du 4 au 5 septembre de
0: 9h à 16h, avec un cours de formation de 125 000 francs. Et la deuxième formation qui est plus axée sur le perfectionnement, donc cela s'adresse, on peut dire, aux débutants, aux professionnels, aux amoureux de tout ce qui est comptabilité.
1: C'est bien ça.
0: Et donc là, c'est du
1: 14 septembre
0: au 14 novembre 2026, donc 2 mois pour un coût de 150 000 francs.
1: Tout à fait.
0: Et la troisième et dernière formation, qu'il s'agit des états financiers selon le 6 BNL, qui s'adresse à tous les responsables des entreprises, des organisations à but non lucratif.
1: C'est ça.
0: Donc c'est du 9 au 10 octobre, de 9h à 16h. Et il y a un coût de 250 000 francs.
1: C'est d'accord. 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
0: 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Nous étions avec le frère Naki pour le compte de Afrique Consulting et Audit pour nous parler de 3 formations, pratiques en comptabilité et fiscalité, gestion PM. Merci.
2: Merci beaucoup.
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5: Nous sommes ce matin avec la directrice générale de l'Institut de beauté Talspa, sans oublier Dame Anna Simone et Dame Assamoa, toutes deux fidèles clientes du dit institut. Réalisation Edouard Yao à ce microphone, Onimoti Samuel Chrysostome. Bonjour Madame la directrice.
6: Bonjour Chrysostome.
5: Les nouvelles sont bonnes chez Talspa, n'est-ce pas?
6: Oui, tout à fait. Déjà, je vais saluer nos auditeurs qui nous écoutent. Soyez salués, vous qui êtes avec nous depuis 2015 jusqu'à aujourd'hui. Il faut dire qu'aujourd'hui, nous avons des nouveautés à Talspa. Voilà. Talspa a été créé en 2008 et Talspa est spécialisé dans ce qu'on appelle les soins du corps, soins des visages, gommage du corps, massage amincissant pour perdre le ventre et aussi préparation au mariage pour des personnes qui veulent aller dans le lien du mariage, comme la reine Esther est dans la Bible. Donc voilà, il faut dire que c'est important de prendre soin de son corps. Parce que l'homme regarde ce qui tape à l'œil. Donc, même si vous êtes spirituel, comment, quand vous arrivez quelque part, c'est votre physique déjà qu'on regarde. C'est selon ça maintenant qu'on cherche à discuter un peu avec vous pour voir votre intérieur. Sinon, déjà, c'est le physique. Donc, le visage, on fait le soin de visage, soin rajeunissant, soin de lifting et puis soin nettoyant. C'est au niveau du visage, hein. Le soin de visage, nous avons trois qualités de soin de visage. Soin lifting, ça c'est pour enlever les rides. Et soin nettoyant, c'est pour enlever le gras sur le visage, les boutons, les taches. Et puis soin spécial, ça c'est pour les problèmes vraiment, pour ceux qui ont brûlé leur peau, qui ont eu des problèmes des mamies, comme on le dit. Et en dehors de ça, on fait le massage amincissant. Le massage amincissant, c'est pour...
5: Bien avant cela, elles ont brûlé leur peau.
6: Oui, avec les produits, avec les rayons du soleil aussi, pour des personnes qui ont des peaux sensibles, même le soleil déjà, ou encore qui sont sortis des maladies et puis ils ont perdu l'éclat de leur teint et encore le visage. Quand on prend de l'âge, qu'on est clair, le visage tendance à noircir naturellement parce que le collagène diminue dans le corps. Donc ça fait qu'on perd l'éclat de son teint. Même si vous êtes clair, que vous prenez de l'âge, vous allez voir que vous allez sombrer parce que le collagène diminue dans l'organisme. Donc voilà un peu. Maintenant, pour le massage amincissant, ça c'est pour des personnes qui ont eu beaucoup de maternité et qui ont le ventre qui tombe sur les cuisses, qui descend un peu, qui est devenu flax. Ça c'est pour raffermir. Voilà. Et aujourd'hui, les produits qu'on a, les nouveautés, c'est au niveau du ventre. Voilà, on a un thé amincissant, ventre plat, uniquement ventre plat. Et crème de massage, uniquement ventre plat. Voilà, cette crème-là, vous pouvez l'utiliser aussi sur les bras, si les bras sont trop gros. Voilà, c'est pour déjà donner une belle silhouette au corps. Et puis, on a des gammes de produits pour les cheveux. Ces temps-ci-là, les gens ont beaucoup de problèmes de cheveux.
5: Pourquoi?
6: Parce que beaucoup portent le foulard et c'est tellement serré que l'air ne circule pas. Voilà. Donc, ça fait que les cheveux ont tendance à mourir. D'accord. C'est-à-dire, ça affaiblit et puis ça quitte dans les racines. Et quand ça quitte dans les racines, la partie devient lisse, comme pour des personnes qui ont de la calvitie. Voilà. Donc, on a une gamme de produits pour empêcher les cheveux de tomber. On a un démêlant, on a un shampoing, on a l'huile capillaire, plus une pommade pour assouplir les cheveux, pour ne pas que les cheveux se cassent. Tout ça, ce sont des nouveautés au niveau de Talspa. Parce que les clients, quand ils viennent, ils enlèvent le foulard de Talspa. Regarde comment mes cheveux sont devenus. Et quand je vois ça vraiment, donc j'ai fait des recherches pour apporter un bien-être au niveau du soin capillaire. Voilà. Il faut dire qu'on a beaucoup, beaucoup de produits. On a des compléments alimentaires et compléments alimentaires pour la fatigue physique. Parce qu'il y a beaucoup, quand tu prends de l'âge, à cause de l'alimentation, le corps fonctionne au ralenti. Voilà. Donc, de la manière tu marchais avant, quand tu marches un peu maintenant, tu es essoufflé, tu veux prendre tout de suite le taxi ou bien chercher un oro pour une petite distance. Donc, il faut prendre des compléments alimentaires pour ne pas perdre de l'énergie, pour ne pas perdre en force. Donc, ces compléments-là, on appelle ça vitamine de A à Z. Ça vient apporter de la vitalité au niveau des muscles du corps. et il y a de vitamine C dedans. Et quand on dit vitamine de A à Z, là, c'est vraiment tout est dedans. D'accord. Pour les os, pour les cheveux, pour les yeux, pour la baisse, la vue, voilà, pour la peau. Tout ça, c'est ensemble dans ces vitamines de A à Z. Et c'est vraiment naturel, c'est bio. C'est pour apporter un plus à votre organisme.
5: C'est cela, Talspa. On va vous laisser respirer un peu. Je l'ai dit, hein, dès l'entame de cette émission, que vous n'êtes pas seul, madame la directrice, accompagnée de dames Assamoa, toutes deux fidèles clientes du Die Institute. Je veux parler de dame Anna Simone et dame Assamoa. En tout cas, soyez les bienvenues. Hein.
7: Merci.
5: Alors, dame Simone, comment vous êtes arrivée chez Talspa?
7: Ben, shalom à tous. C'est une grâce et un privilège d'être là ce matin. C'est à travers les ondes de fréquence vie que je suis rentrée en contact avec l'Institut de beauté Talspa, précisément avec madame Jocelyne. Et donc, moi, j'avais des problèmes de peau avec l'âge que j'ai pris, comme elle a dit, que quand on prend de l'âge, le manque de collagène dans le corps fait qu'on sombrait un peu. Voilà, donc, j'étais à la recherche des produits et puis bon, je suis tombée sur elle et puis donc, je l'ai appelée. Depuis lors, je suis accrochée à elle parce que ces produits me font énormément de bien. Voilà, ça m'a rajeuni un peu la peau parce que moi j'avais une peau un peu fatiguée. Donc ça c'est un témoignage, je vous assure.
5: Oui, bien entendu, voilà. Nous sommes en situation radio.
7: Voilà, donc une belle peau, voilà, effectivement. Donc c'est une occasion pour moi d'interpeller toutes les femmes qui hésitent encore d'utiliser ces produits parce que c'est des très bons produits. En plus, ce qui m'a le plus épaté, c'est que c'est des produits qui sont bio. Ils sont pas des produits chimiques qui agressent le corps et tout autour.
5: D'accord.
7: Donc, voilà l'objectif de ma visite ce matin dans mon bureau.
5: Merci beaucoup, Aquaba, dame Anna Simone.
7: Merci à vous.
5: Alors, oui,
6: oui, je voudrais parler de la gamme qu'elle utilise, c'est la gamme limpide. Mm-hmm. C'est fait à base de curcuma, de peau de mandarine, d'essence de citron. Donc, ce sont des produits naturels, c'est une gamme. Il y a le lait de corps pour la journée, il y a le sérum de nuit et il y a le savon de bain. Savon, il y a le savon dû et il y a le gel douche. Voilà, donc c'est une gamme de produits. Vous n'êtes pas forcément obligé d'utiliser la gamme. Selon votre besoin, quand vous allez nous appeler, on va faire une petite consultation par WhatsApp. On va voir votre type de peau. Si c'est une peau grasse, si c'est une peau mue, si c'est une peau sensible. C'est selon ça qu'on va vous conseiller ce que vous devez utiliser dans cette gamme. C'est pour le teint. C'est pour arranger le teint, c'est pour rajeunir.
5: On n'utilise pas n'importe comment ces produits.
6: Non.
5: Il faut d'abord
6: une petite consultation. Voilà.
5: Une consultation, c'est important. Alors, prenons le cas de dame Anna Simone. Quelle est arrivée chez vous? Elle a expliqué son problème?
6: Oui, tout à fait. Tout à fait. Elle a dit qu'au niveau des pieds, c'était un peu dur. Voilà. Il y avait les taches, tout ça. Et que sa peau, c'était un peu froissée. Elle voulait apporter un peu d'éclat. Oui, un peu d'éclat, mais sans pourtant devenir blanche. Hein. Elle voulait maintenir l'éclat, rajeunir et puis donner un peu d'éclat, pas forcément blanchi. Donc, c'est sur ça que nous sommes partis. Voilà. Voilà, c'est sur ça que nous sommes partis. Parce que quand on prend de l'âge, le teint clair, devenir trop clair, c'est pour les jeunes filles.
5: Bravo, Talspa. Que Dieu vous bénisse.
6: Amen.
5: Alors, dame Assamoa,
8: oui.
5: Nous sommes avec vous. C'est quoi l'histoire?
8: Ok, bonjour, chers auditeurs. C'est dame Assamoa. Cela fait plus de 5 ans que je fréquente l'Institut Talspa. J'ai commencé d'abord par les soins du corps, du visage, du corps et tout. En tout cas, ces soins m'ont fait beaucoup de bien. C'est des soins relaxants, des soins détox aussi, parce qu'elle a des appareils adéquats. Hein. Quand vous rentrez à Talspa, c'est du haut de gamme. Elle a des très bons appareils pour tout le corps. Donc, j'ai commencé par les soins d'abord. Et ces soins-là m'ont fait du bien. Au fur et à mesure, j'ai commencé à utiliser sa gamme de produits. Une très bonne gamme aussi, qui vraiment m'a fait du bien à relever l'éclat de ma teinte aussi, tout ça.
5: Tout à fait. On voit le bien-être sur vous. Hein. Pas de souci, dame Assamoa. Oui, allez-y.
8: D'accord. Et maintenant, cela fait plus de 2 ans que j'ai commencé à prendre ces compléments alimentaires. De très, très bons compléments alimentaires, j'atteste. C'est des compléments alimentaires qui rajeunissent. Des compléments alimentaires qui vous donnent de l'énergie. Vous ne vous sentez plus trop essoufflé quand vous faites des courses. Vous avez de l'énergie le matin. En tout cas, quand vous commencez la journée, vous avez la pêche avec ces compléments alimentaires. Et je souligne aussi que c'est des originaux. C'est ce qui a attiré vraiment mon attention, parce que sur le net aujourd'hui, il y a vraiment beaucoup de contrefaçons. Oh, Taspa, quand tu l'appelles, ah, je suis en Thaïlande, ah, je suis en Chine, je suis ici. Donc, je me dis qu'elle va à la source prendre ses produits.
9: Pour le bien-être de ses
8: clients. Donc, ça fait 2 ans que vraiment je suis accro à ces compléments alimentaires.
9: D'accord.
8: J'invite toutes les femmes à introduire les compléments alimentaires dans leur routine pour booster leur énergie.
9: Tout à fait. Vous conseillez cela à d'autres femmes, c'est bien cela.
8: Oui.
9: D'accord. Oui, elles sont à l'écoute ce matin, allez-y. Boaké, Yamoussoukro, Abengoro. Et même en Europe, hein, les gens nous suivent depuis l'Europe, les États-Unis. Allez-y.
8: Oui, oui. Bon, je lance un appel à toutes mes sœurs, aux hommes aussi. Hein,
9: d'accord.
8: Parce que j'en ai pris aussi pour mon mari.
9: Très bien.
8: Oui, pour la vitalité des hommes. Quand on prend de l'âge, là. Pour remonter tout. Donc, je lance un appel à tout le monde d'introduire les compléments alimentaires de Talspa dans leur routine. Vraiment, ça va leur faire du bien. Ça va vraiment leur faire du bien. J'atteste.
9: D'accord. Oui. Merci beaucoup, dame Asamoah. Oui. Alors, madame la directrice.
6: Oui. Talspa, oui, elle a parlé des hommes. Elle a parlé des hommes. Ça me fait un peu rigoler parce qu'on a des gammes de produits pour les hommes. Bon. Voilà, pour la performance au niveau de l'appareil génital. Voilà, comme elle a dit, quand on prend de l'âge, ce sont des nerfs, ce sont des vaisseaux sanguins, ça s'affaiblit, il faut entretenir. Voilà, de la manière même on fait vidange d'une voiture, le corps aussi a besoin de faire vidange. Voilà, donc même dans une voiture, on met l'essence. Donc, dans le corps aussi, on doit mettre ce qui est important pour que le corps puisse bien fonctionner. Voilà, donc c'est naturel. Quand tu fais des traitements, après, tu n'es plus obligé de dépendre du produit. Tu fais un bon traitement sur 1 à 3 mois et après, le corps fonctionne naturellement. Donc, pour les compléments alimentaires qu'elle utilise, ce sont des collagènes. On a collagène en poudre, collagène en gélule. Voilà, et selon votre goût, hein, il y a des gens qui n'aiment pas avaler les gélules. Vous avez ça en poudre, on met dans l'eau comme une boisson et puis vous buvez chaque jour au petit déjeuner. Ça, vous allez voir que vous allez vous sentir mieux dans votre organisme. Et le collagène, il faut dire que ça fait pousser les cheveux. Ça agit sur les os et ça rend les os solides au niveau des articulations. Ça règle le problème d'articulation. Et ça augmente aussi au niveau de la vue. Si vous avez la vue qui baisse, le collagène vient renouveler au niveau de la vue. Donc, le collagène, les compléments alimentaires, ce n'est pas seulement pour la beauté, mais aussi c'est pour le bien-être. Donc, il y a les gens qui disent que oh, ça, c'est pour la beauté, ils négligent et ça les rattrape devant là-bas. Voilà. Parce que quand on est malade, on dépense plus que quand on n'est pas malade. Parce que quand tu n'es pas malade, que tu prends les compléments alimentaires, ça retarde certaines maladies, ça t'évite de visiter tout le temps les hôpitaux. C'est pour ça qu'on est là tout le temps, qu'on vous rappelle, on vous encourage à utiliser les compléments alimentaires pour vous sentir mieux dans votre organisme. Voilà. Quand moi je voyais dans les pays, je vois les gens là-bas. En Chine, par exemple, les gens vivent jusqu'à 150, 180 ans. Ils disent, mais comment ils font? Et puis tu les vois, ils sont en forme. Il y a un monsieur qui poussait un petit rotor là, je le regarde, je sais qu'il a plus de 100 ans. Mais il est en train de travailler parce qu'il sent qu'il a la force à cause des compléments alimentaires.
9: Très bien, d'accord. Alors, dame Anna Simone.
7: Oui.
9: Les femmes vous écoutent ce matin. Un appel à lancer.
7: Je lance comme appel aux femmes. Je les encourage à visiter l'institut parce que moi, les produits m'ont fait énormément de bien. Voilà. Depuis 2 ans, je les utilise. C'est une gamme composée de lotions, de savons, comme elle a dit tout à l'heure. Alors, donc, j'encourage toutes mes sœurs qui hésitent encore de visiter l'institut Tasma, de venir.
9: D'accord, de venir. Voilà. Merci beaucoup, madame Asamoah, également.
8: Comme l'a dit la directrice, venez à l'Institut des Merveilles. Venez. Si vous êtes loin, qu'on en parle, bon, vous allez penser que sûrement c'est du leurre. Venez voir de vos yeux ce que Taspa fait.
9: D'accord.
8: Voilà, chacun y trouve son compte.
9: D'accord. Donc, on peut dire viens et vois.
8: Viens et vois.
9: C'est cela, voilà, hein, Dame Asamoah.
8: C'est cela, viens et vois.
9: Alors, madame la directrice, votre mot de fin, que retenir?
6: Il faut dire qu'à Taspa, nous joignons le bien-être à l'esthétique. Et Talspa, c'est il y a longtemps nous sommes là. Donc ça veut dire que les produits que nous vendons, c'est ça marche. Si ça marche pas, ça va en ferme rapidement. Voilà. Donc faut dire que les produits, chaque année on renouvelle nos gammes de produits, on va à la source pour chercher encore les nouveautés pour nous mettre dans l'esthétique même parce que l'esthétique évolue avec le temps.
9: Tout à fait.
6: Voilà, l'esthétique évolue le temps, le bien-être aussi, les compléments alimentaires, tout ça là se renouvelle. Voilà, donc chaque année il faut renouveler le collagène dans le corps. Voilà. Donc, c'est pour ça qu'on vous encourage.
9: Voilà. D'accord. Situation géographique, suivi des contacts.
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9: La beauté et le bien-être, c'est chez TASPA. Nous étions ce matin avec la directrice générale de l'Institut de beauté TASPA, sans oublier Dame Anna Simone et Dame Assamoa, toutes deux fidèles clientes du dit institut. Réalisation Edouard Yao, à ce microphone animé Samuel Chrysostome.
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22: Tu ne porteras pas de faux témoignages contre ton prochain. Ne mentez pas les uns aux autres. Renoncez aux mensonges et que chacun de vous parle selon la vérité à son prochain. Vous l'avez deviné, nous parlerons du mensonge. Vous allez me dire, c'est grave docteur? Eh bien, regardons ce que la Bible dit et regardons ce que Dieu en dit par rapport à cette thématique, bien sûr délicate, c'est un sujet chaud, mais important. Mentir vient du mot grec pseudès. Pseudès, c'est le mot pseudo, qui veut dire mensonge trompé, refuser de dire la vérité pour tromper son prochain. C'est la définition du mensonge. Bien sûr, aujourd'hui, le mensonge est omniprésent, et pourtant, personne n'aime les menteurs, ni en sport, ni en politique, ni dans les affaires, ni nulle part. Et pourtant, le mensonge fait partie du quotidien de beaucoup, beaucoup de personnes. Des thèmes délicats peuvent être abordés au sujet du mensonge. Par exemple, ne pas dire toute la vérité, est-ce que c'est mentir? Ou encore, exagérer quelque chose en vue de se promouvoir ou d'avoir un avantage, est-ce que c'est mentir? Ou bien mentir pour se tirer d'affaire ou protéger quelqu'un? Il y a multiples façons de tromper, mentir. Qu'est-ce que la Bible dit? Est-ce qu'il y a des petits mensonges, des gros mensonges? Eh bien, la parole de Dieu parle de mensonges et nous donne tout de suite le ton par ce texte que je vais vous lire dans Proverbes chapitre 6 et verset 16. Il y a six choses que hait l'Éternel et même sept dont il a horreur, les yeux hautains, la langue menteuse. Au verset 19, le faux témoin qui dit des mensonges. Et si on poursuit, il y a bien d'autres textes qui nous en parlent. Il est dit au Proverbe 12, verset 22, « Les lèvres fausses sont en horreur à l'Éternel. » Renoncez au mensonge. Il n'est pas dit « Seigneur, délivre-moi du mensonge. » Mais il est dit « C'est notre responsabilité de renoncer au mensonge, de briser le mensonge, de refuser le mensonge, de quitter la voie du mensonge. » Regardez ce que l'Apocalypse nous dit, car il y a des textes littéralement effrayants dans ce livre qui nous mettent en garde de ne pas jouer avec le feu ni avec le mensonge. Pour les lâches, les incrédules, les abominables, les meurtriers, les impudiques, les enchanteurs, les idolâtres et tous les menteurs, leur part sera dans l'étang ardent de feu de soufre, ce qui est la seconde mort. Ce n'est pas une parole anodine, une parole d'homme, c'est une parole de Dieu. Dans le même chapitre 21, toujours, il n'entrera chez elle rien de souillé, ni personne qui se livre à l'abomination et au mensonge. Il entrera dans la Nouvelle Jérusalem, personne qui se livre au mensonge. Et dans le dernier chapitre encore, dehors les chiens, les enchanteurs, les impudiques, les meurtriers, les idolâtres, et quiconque aime et pratique le mensonge. Pourquoi donc le mensonge est-il si grave? Parce que, et c'est un texte qui vient de la bouche même de Jésus, une grande mise en garde. Jésus va dénoncer qu'il y a quelqu'un derrière le mensonge. Pas quelque chose, mais quelqu'un. Il va dire que Satan est le père du mensonge, qu'il ne se tient jamais dans la vérité, et quand il parle de son propre fond, de son propre cœur, si on peut dire, eh bien, il parle du mensonge dans le but de faire dévier les gens, de séduire et de finalement empêcher les gens d'être au contact de la vérité, car la Bible dit que Jésus est le chemin, la vérité et la vie, et que la vérité nous rend libres. Or, Satan veut justement lier, contrôler la vie des gens par les mensonges. Et d'ailleurs, il commence très tôt dans le jardin d'Éden, déjà, eh bien, dans la vie d'Adam et Ève, il les a séduits, il les a trompés dès le départ. Dieu a-t-il vraiment dit « Mais vous ne mourrez pas, vous serez comme des dieux ». Etc. Il a essayé de contrôler directement l'être humain à la base dans ce jardin d'Éden pour qu'il s'éloigne de Dieu et qu'il soit chargé de culpabilité. Le père du mensonge, c'est lui qui est dangereux et c'est lui qui pousse dans le mensonge, qui induit le mensonge, qui séduit par le mensonge. Il voudrait que nous puissions croire tous ces mensonges et il nous fait croire le pire. Même il fait croire que lui n'existe pas. Des gros mensonges sont pris pour vérité aujourd'hui. Le mensonge fait des dégâts. Oui, des dégâts. Alors, comment pouvons-nous vaincre le mensonge? Eh bien, c'est simple. Par la vérité. L'antidote du mensonge, c'est la vérité. La vérité doit être acceptée. Elle doit triompher. Elle doit prendre le dessus. Elle doit vaincre. Elle doit être acceptée et aimée dans la vie de celui qui veut se défaire du mensonge. Voyez-vous, il y a des personnes qui sont littéralement liées par un esprit de mensonge. Mais au début, ils ont commencé par des petits mensonges, qui sont devenus des habitudes de mensonges. Ensuite, des gros mensonges, et puis ils sont comme dans une forteresse de raisonnement qui les emprisonne dans des mensonges, qui leur fait croire qu'ils ne sont rien, qu'ils ne peuvent rien, qu'ils ne s'en sortiront jamais, qu'ils n'ont jamais été appelés, qu'ils ne sont pas bénis, que parfois même ils sont inutiles, et je pense à cette personne qui avait ce mensonge dans sa tête, qui se croyait inutile sur la terre et qui avait cette voix qui résonnait en elle, « Suicide-toi, ce serait mieux ». Voyez-vous, des esprits de mensonge peuvent littéralement captiver et lier des gens jusqu'à leur dernière extrémité. C'est pourquoi nous devons prendre garde au mensonge, parce que derrière le mensonge, il y a une puissance de mensonge. Je terminerai ce message très bref et bien sûr pas du tout complet, mais tout de même quelques axes clairs qui nous permettent de réfléchir et de nous placer devant Dieu surtout. Et c'est ce que je souhaite, c'est que vous puissiez vous placer, c'est que nous puissions nous placer devant Dieu pour être clairs et ne pas jouer avec le mensonge. Comment faire? Eh bien, la Bible dit ceci. L'apparition de cet impie, ce menteur, qui va prendre de l'envie,

0: avec toutes les séductions de l'iniquité pour ceux qui périssent. Pourquoi? Parce qu'ils n'ont pas reçu l'amour de la vérité pour être sauvés. Première chose, alors que le mensonge va prendre des proportions inouïes, Dieu nous dit, il faut que tu aimes le mensonge. Il faut que tu aimes, pardon, la vérité. Que tu refuses le mensonge, mais que tu aimes la vérité. Que tu aimes la vérité, que tu choisisses. Mes amis, ce sont nos responsabilités de choisir ce qui est juste, ce qui est vrai, ce qui est bon. Choisissons la vérité. Deuxièmement, il faut adhérer, il faut proclamer la vérité. Il y a une puissance dans la proclamation de la vérité. Jésus est la vérité. L'esprit de vérité vient nous aider. La parole de Dieu, c'est la parole de vérité. Et l'Église doit être la colonne et l'appui de la vérité. Alors, nous voulons dire oui à la vérité et non au mensonge. La dernière chose qu'il faut souligner et qui vaut la peine d'être rappelée ici, vivons vrai. Pas seulement disons des choses vraies, croyons des choses vraies, mais vivons vrai. Vivons dans l'authenticité. Ne vivons pas une double vie ni un jeu, mais ce que nous disons et ce que nous vivons vraiment, soyons dans l'unité et vivons dans l'authenticité, dans la vérité.
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0: De retour dans le studio B de la radio Fréquence Vive. Bonjour à tous, rebonjour à ces auditeurs que nous prennent, qui viennent de nous prendre en marche. Nous sommes à l'émission L'Agapé, cette émission consacrée où nous donnons une lucarne à nos annonceurs. Nous sommes à l'instant avec notre frère Tao Daniel. Bonjour Tao.
1: Bonjour Moïse Ngueta, bonjour au patriarche Emmanuel Yao, bonjour à tous les auditeurs.
0: Eh bien, bon, vous êtes là pour nous parler de Inde opportunité.

0: test. Si vous êtes retenu, vous intégrez une équipe de football de première division. Et là, le salaire est compris entre 5 et 10 millions par mois pour ceux qui seront dans cette équipe de première division. Alors, ce matin, je viens donc m'adresser à un parent ou encore un jeune qui pratique le football en Côte d'Ivoire et qui souhaiterait aller à l'extérieur du pays. L'Inde t'ouvre ses portes. Une année donc pour le visa. Vous avez le coach qui partira avec les enfants fin août. Et donc pour ceux qui ont plus de 18 ans, ils peuvent soit partir avec le coach ou partir dans le mois de septembre. Je rappelle que la rentrée, que ce soit pour sport et études ou encore pour passer des tests pour intégrer des clubs de première division en Inde, tout débute en septembre. Et donc c'est aujourd'hui, dans ce mois d'août, que vous pouvez nous appeler et puis on va vous aider, hein, vous faciliter donc les démarches pour que dès septembre vous soyez en Inde. Vous avez plusieurs villes de l'Inde, hein. J'invite en tout cas ceux qui sont prêts à voyager, parce que Moïse, la semaine dernière, lorsque je parlais du sport et études, j'ai reçu tellement d'appels, et donc je me suis dit, bon, c'est important quand même de répondre aux appels des auditeurs, mais je me suis rendu compte qu'il y en a qui n'étaient pas prêts en fait, voilà, qui n'étaient pas prêts pour un voyage. C'est pourquoi ce matin, j'invite tous ceux qui sont prêts à me contacter. Vous avez la possibilité d'envoyer votre enfant pour un test en Suède, vous avez la possibilité d'envoyer, de partir ou d'envoyer votre enfant pour un test au Portugal, en Espagne. Moi, je suis ici pour vous présenter l'opportunité que nous offre l'Inde. Maintenant, pour les dernières secondes de cette communication, je préfère donner le coup. Comme, tu vois, quand je donne le coup, au moins
1: c'est ça.
0: Ceux qui sont prêts pour m'appeler. Voilà. Voilà. Donc, que ce soit pour la Suède. J'ai parlé de l'Inde. L'Inde, la Suède, le Portugal ou l'Espagne, tout vous revient à 3 millions. 1 million, donc l'avance que nous versons au niveau du club. Le club nous envoie les papiers. Nous partons à l'ambassade pour l'obtention du visa. Et juste après l'obtention du visa, nous vous appelons. Vous venez prendre votre visa, vous versez le reliquat et votre enfant part. À la différence, en Inde, votre visa, vous l'avez pour un an.
1: Un an.
0: En Espagne, en Suède, en Portugal, le visa, vous l'avez pour un mois. Parce que les tests dans ces autres pays durent 2 semaines.
1: Si.
0: Suède, 2 semaines. Le Portugal, 2 semaines. En Inde, vous avez une année pour passer des tests. C'est pourquoi moi, je mets l'accent sur l'Inde.
1: Au cas où le premier test n'a pas marché, on peut réessayer encore à nouveau.
0: Et vous restez toujours au sein de l'académie. C'est ça. Donc, la somme d'argent que vous versez, c'est l'hébergement, la restauration, l'équipement de sport, les médecins qui suivent vos enfants, les médecins qui vous suivent. Et donc, vous avez plus de 18 ans. Vous avez entre 19 ans et 35 ans. Vous continuez de pratiquer le football. Vous voulez aller à l'extérieur, appelez-moi au 07 88 66 41 94. Les personnes qui sont prêtes à voyager, 07 88 66 41 94. Voilà. Merci Moïse.
1: D'accord. Merci à toi également, Daniel Tao.

0: Toujours à l'Agapé, cette fois-ci, nous avons en notre présence Madame Seka pour le compte de l'église évangélique La Moisson. Elle est là, bien évidemment, pour nous parler d'un programme dénommé des séminaires de percée. Bonjour, Madame Seka.
1: Bonjour.
0: Alors, des séminaires de percée, de quoi s'agit-il?
1: Alors, merci déjà à la radio d'avoir mis ma chanson. Dieu est bon. Voilà, les séminaires de percée, nous avons déjà fait le premier séminaire ce samedi 1er août passé. Et ce samedi 8 août, on fait le deuxième. Et le lendemain, dimanche 9 août, on sera à l'église pour le culte d'application. Voilà. Alors, les séminaires de percée, comme disent le nom, c'est pour percer. Alors, tu veux percer dans ton domaine, tu veux percer dans ta vie spirituelle, tu veux percer dans tous les domaines. Viens à ce séminaire. Nous enseignons la parole de Dieu. Le thème, c'est « Racheter pour le sommet ». Et nous disons que le Seigneur, à partir d'Éphésiens chapitre 2, à partir du verset

0: 4, Dieu nous a rachetés et nous a mis au sommet, assis sur le trône auprès de notre Seigneur Jésus-Christ. Donc spirituellement, nous sommes au sommet. Mais samedi passé, on a vu l'histoire de Lazare le pauvre, qui est racheté, qui connaît le Seigneur, mais qui était couché devant la porte d'un païen, qui lui menait une vie voilà, glorieuse, connaissant pas Dieu, mais qui était riche. Quel contraste! Et les deux, ils meurent. Lazare, il va au ciel et l'autre, il va en enfer, en train de souffrir. Alors, certains croient que Lazare est parti au ciel parce qu'il était pauvre. Non, il est parti au ciel parce qu'il connaît Dieu. Voilà. On connaît Dieu, il nous donne les richesses de ce monde et il nous donne aussi les richesses à venir parce qu'il a dit, nous allons recevoir nos récompenses dans ce siècle-ci et dans le siècle à venir. Donc, certains croient que soit tu es sauvé et puis tu souffres, ou alors, arrivé au ciel, c'est là-bas que tu seras riche. Mais on peut avoir les deux, comme Abraham. Si. Abraham, sur la terre, il marchait avec Dieu, on l'appelait l'homme de la foi. Mais il n'était pas un pauvre type. Et arrivé au ciel encore, le ciel, le paradis s'appelle le sein d'Abraham. Ça veut dire que nous pouvons avoir les deux. Le salut et la prospérité. On ne va pas se coucher devant la porte des païens, demander crédit aux païens, comme Lazare le pauvre, pour attendre qu'arriver au ciel, on soit dans notre bénédiction. Voilà. Jésus a dit que celui qui le suit aura la récompense dans ce siècle-ci et dans le siècle à venir. Donc nous mettons l'accent sur la sanctification, la vie selon Dieu. Parce que ce samedi, le matin, on va dire les deux choses qui tuent, c'est le thème. Le péché et le manque de connaissance. Donc ce samedi à 9h30, soit à l'hôtel Palm Club, pour pouvoir suivre ce deuxième séminaire avec moi-même, Madame Seka, samedi 9h30 à l'hôtel Palm Club. Le premier thème qu'on va traiter, c'est les deux choses qui tuent, le péché et le manque de connaissance. Si tu as déjà accepté le Seigneur, il t'a déjà délivré de tes péchés, il t'a purifié. Marche dans ses voies. Mais n'attends pas d'arriver au ciel avant de prospérer. Le manque de connaissance peut te faire manger des miettes alors que Dieu a dit que tu dois manger les meilleures productions du pays. Donc nous allons traiter les deux. Qu'est-ce que le péché tue? Qu'est-ce que le manque de connaissance tue? Et l'après-midi, à partir de 14h30, toujours à l'hôtel Palm Club, le thème c'est trouver ton chandelier et briller. Qu'est-ce qui va te faire percer? Voilà. Quel talent tu as? Dieu a dit à Moïse, qu'est-ce qui est dans ta main? Il a dit, je tiens la verge avec laquelle j'étais berger là. Il dit, ça va, ça on va travailler. Tu es en train de souffrir alors qu'il y a des choses que tu peux faire. Une maman m'avait appelé, elle souffrait. Son mari est mort. Il dit, maman, tu sais faire quoi? Il s'est fait placali. Il dit, maman, va placali. Aujourd'hui, c'est placali là qui a aidé la maman à mettre ses enfants à l'école et puis elle prospère avec ça. Qu'est-ce que tu as dans ta main? Donc, venez, vous allez découvrir vos talents pour les transformer en argent. Talent en argent. Donc, c'est ce samedi, 9h30, Palm Club. On fait une pause à 13h, 14h30 encore, on fait. Et le lendemain, c'est un culte spécial pour prier parce que certains, ils ont toute la connaissance, mais ils sont liés. Voilà. Donc, le lendemain, c'est à l'église de la Moisson à Angré-Djurgobité. On va prier pour appliquer ce qu'on a appris comme enseignement, délivrance, temps de proclamation et tout, c'est le lendemain. Donc, on va donner les contacts pour pouvoir avoir la localisation de l'église La Boisson à Angré-Djurgobité.
1: Allons-y avec les contacts.
0: 07 15 41 91 91. 07 15 41 91 91. Et 07 2 fois 15 73 02. 07 2 fois 15 73 02.
1: D'accord. Un dernier mot encore à l'endroit des auditeurs.
0: Alors mon frère, ma soeur, si Dieu a permis que tu tombes sur cette annonce, peut-être que c'est la réponse à ta prière. Jésus a dit, je suis la porte. Une personne peut être une porte pour toi. C'est-à-dire, si aujourd'hui je suis venu annoncer cela, toi tu pleures, tu cries à Dieu, peut-être que je suis ta porte. Viens suivre ces enseignements. Je ne suis pas ici, je suis venu de la France, je suis ivoirien d'origine, mais je ne vis pas ici. Beaucoup me suivent en ligne et ces enseignements vous font du bien. Là, je suis là, j'ai dit vis-à-vis, viens suivre et tu auras l'occasion de poser des questions pour entrer dans ta percée. Donc, lève-toi et viens, c'est Dieu qui est en train de te répondre. Rejoins-nous au Palm Club ce samedi à 9h30 et à 14h30. Et le lendemain dimanche pour la prière d'application à l'église de la Moisson Angré-Djurgobité.
1: D'accord, voilà qui est bien dit. Merci à vous, Madame Seka.
0: Soyez bénie.
1: Amen.

0: De retour dans nos studios, en direct du studio B de la radio Fréquence V, toujours Yao Emmanuel à la réalisation et Moïse Nguetta au microphone. Vous êtes à l'Agapé, l'émission qui consacre Saluikan aux annonceurs, aux invités de la radio Fréquence V. Nous sommes à l'instant avec le pasteur Bissouma Marie-Claire Cramo pour le compte de l'église La Mission Évangélique Buisson Adam. Bonjour cher pasteur.
1: Bonjour cher frère, soyez bénis.
0: Amen. Et vous êtes là pour nous parler de la convention Gloire.
1: Exactement, je suis là ce matin pour annoncer à la population nationale et internationale un grand événement du côté de Kumasi Sojifia qui est nommé Convention Gloire. Il faut dire que la Convention Gloire est un grand événement et que le mois d'août, chaque année pendant le mois d'août, cet événement-là a lieu pour la bénédiction du plus grand nombre. J'aimerais inviter le corps du Christ, j'aimerais inviter les fils de Dieu, j'aimerais inviter toute la population ivoirienne et même à l'international à converger vers Kumasi pour qu'ensemble nous puissions rencontrer notre Dieu. C'est un rendez-vous divin, de la même manière que Anne allait à Shiloh et que c'est à Shiloh qu'elle a reçu son miracle. Nous croyons encore que Dieu parle. Nous croyons encore à la puissance de notre Dieu. Notre Dieu est réel. Lorsqu'il donne une convocation divine, c'est pour faire du bien à son peuple. Lorsque Dieu te donne un rendez-vous quelque part et tu ne te trouves pas à ce lieu que tu te trouves ailleurs, tu ne pourras pas bénéficier de ce qu'il donne exactement dans ce lieu. Donc c'est pour cela que tu ne dois pas rester à la maison. Tu ne dois pas rester en reste. Prépare-toi parce que nous sommes déjà à jour J-5 de la Convention Gloire 2026 qui a pour thème « Créer pour plus ». Je vais dire à quelqu'un ce matin que notre limite est Dieu. La Bible dit que le salut qui nous a été donné, nous devons travailler à atteindre la perfection de Christ. Donc tant que tu n'as pas atteint la limite de Dieu, tu dois savoir que il y a un manque quelque part. Tu dois savoir qu'il y a un moins quelque part dans ta vie. Et ce jour-là, Dieu viendra pour travailler. Dieu viendra pour te donner la révélation qui te permet de briser tes limites et de pouvoir te répondre, de pouvoir manifester cette prospérité, cet élargissement dont tu as besoin, afin que par toi, Christ soit révélé au monde.
0: D'accord. Et quels seront les orateurs de ce grand moment?
1: Nous aurons pour orateur hôte d'abord notre père, le bishop Adebayo Adedimeji, et son épouse, la prophétesse Bola Sarah Adedimeji.
0: D'accord.
1: Nous aurons comme pasteur invité de Côte d'Ivoire, le révérend Gadji Abraham. Nous avons le révérend Paul Mendel, qui venant des États-Unis. Et nous avons aussi le révérend Ebenezer aussi. Et le prophète Ange Kessé de la France.
0: Wow. Que des invités de marque, des hommes de Dieu vraiment qui n'ont plus rien à prouver sur la scène internationale et nationale. Et l'événement aura lieu du lundi 10 au dimanche 16, c'est bien cela?
1: Oui, du lundi 10.
0: 10 août, pour bien préciser.
1: 10 août.
0: Voilà.
1: Du lundi 10 août.
0: Donc ce lundi qui vient là.
1: Oui, ce lundi, demain, comme les Africains le disent. Mm-hmm. Le lundi qui vient, c'est le lundi 10 août. Du lundi 10 août
0: au dimanche
1: 16 août 2026. D'accord. J'aimerais dire aussi qu'il y aura des sections matinales. Pendant les sections matinales, les hommes de Dieu ont vraiment le temps de nous bénir, d'aller en profondeur dans les enseignements. Donc, je vais encourager quelqu'un à prendre un congé pour venir à la retraite, pour se retirer, pour passer du temps avec Dieu. Certainement, Dieu te donnera la directive qu'il te faut. Certainement, Dieu te donnera l'information qu'il te faut pour pouvoir aller, pour pouvoir atteindre ce plus. Voilà, parce que c'est vraiment un grand thème. Ce thème me bénit déjà. Quand j'entends la phrase « créer pour plus », ça veut dire que le Seigneur ne t'a pas créé pour vivre au rabais.
0: C'est ça.
1: Le Seigneur ne t'a pas créé pour vivre limité.
0: C'est
1: Il ne t'a pas créé pour vivre dans la bassesse. Donc, sache que, quel que soit le niveau où tu es en ce moment, il y a encore plus pour toi que tu dois découvrir. Mais, en venant à cette convention Gloire 2026 à Kumasi Sojefia, près de la gare Bakongo, vous pouvez dire gare Fofana Yaya ou bien la gare Bakongo. Mm-hmm. Si vous prenez les taxis communaux, vous allez dire simplement de vous déposer près de la gare Bakongo, l'église Buisson Ardent. Tout le monde connaît l'église Buisson Ardent. Tous les waro waro, les taxis, quand tu dis je vais à l'église Buisson Ardent près de la gare Bakongo, on va vous emmener là-bas. Donc on commence lundi à 18h. C'est la journée d'ouverture, la journée festive. Tout le monde doit se préparer, que tu sois à l'intérieur de la Côte d'Ivoire, que tu sois à Abidjan. J'aimerais que tu te prépares pour être là à ce rendez-vous. Parce que de grandes choses, le miraculeux va se produire. Le miraculeux vraiment va visiter ta maison. Parce que tu auras pris le temps pour rester dans la présence du Seigneur. Que Dieu bénisse la Côte d'Ivoire.
0: Amen.
1: Et rendez-vous à Kumasi Sojefia, dans le temple siège de la mission évangélique Buisson Ardent. Vous serez reçu par le président des églises évangéliques Buisson Ardent, le bishop Adebayo Adedimeji et maman Bola Sarah.
0: Donc on va terminer avec les contacts pour vous joindre.
1: Pour nous joindre, vous appelez au 07 58 97 61 59.
0: Mm-hmm. 07 58 97 61 59. 07 58 97 61 59. C'était la maman, plutôt pasteur. Oui, c'est également, vous êtes également maman. Hein?
1: Ça passe.
0: Voilà, donc le pasteur Bissouma Marie Claire Cramaud pour le compte de la mission évangélique Buisson Ardent qui était là pour nous parler de la grande convention à venir, dénommée Convention de Gloire, qui se tiendra du lundi 10 août au dimanche 16 août à Kumasi, non loin de la gare Bakongo. Merci, pasteur.
1: Merci beaucoup. Vous êtes créé pour plus.
0: Amen.

0: Eh bien, nous continuons toujours avec la réception de nos invités. Cette fois-ci, nous sommes avec Monsieur Yapo Stéphane.
1: Non, pour...
0: Nous sommes avec... Bien, comme je le disais, nous sommes avec le pasteur Boto Christophe pour le Compte de Christ en milieu rural, qui est là pour nous parler du camp biblique Echoes. Bonjour, cher pasteur.
2: Sois béni, mon frère.
0: Amen. Camp Echoes, camp biblique Echoes, il s'agit de quoi concrètement?
2: Bon, alors, camp biblique, ce sont les vacances. Hein? Mm-hmm. Les vacances riment avec des retraites, des camps bibliques. Les camps bibliques Echoes, c'est camp école du Saint-Esprit. Écoles veut dire école du Saint-Esprit.
0: En abrégé, Écoles.
2: En abrégé, voilà.
0: D'accord.
2: Que nous organisons chaque vacances depuis plus de 20 ans, à la grâce de Dieu.
0: Voilà. Et ce camp est destiné à qui? Aux enfants, aux jeunes?
2: C'est destiné d'abord aux adultes, aux jeunes. Maintenant, si les parents viennent avec leurs enfants, les enfants sont accompagnés, bien, ils sont les bienvenus pour les accueillir. Mais en priorité, ce sont les adultes et les jeunes.
0: Les adultes et les jeunes.
2: Qui sont conviés à ce programme.
0: D'accord.
2: Voilà.
0: Et concrètement, quelles sont les activités qu'on fait pendant ces différents camps?
2: Ok, alors merci beaucoup. Les camps, c'est comme tantôt je disais, c'est un temps de retraite où on quitte notre domicile, notre quartier pour nous retrouver quelque part. Donc le menu, c'est en fait les méditations matinales. Donc tôt le matin, on médite la parole de Dieu. Ensuite, on a le petit déjeuner, et puis on vient maintenant faire en plénière l'enseignement. Donc le thème sera traité en plénière, et puis cette année il y aura ce qu'on appelle des cas pratiques, puisqu'il s'agit de la prière efficace. Donc nous allons voir de façon pratique quelle était la vie de prière d'Élie, celle de David, la vie de prière de Jésus, celle de l'apôtre Paul, ainsi de suite, pour que ça ne soit pas la théorie, que les gens comprennent que dans la Bible, des gens ont pratiqué la prière et leur prière a été efficace.
0: D'accord.
2: Voilà. Et puis, dans la soirée, il y aura donc des études bibliques. Les après-midi, il y aura des études bibliques. Il y aura des temps de prière et la soirée sera une soirée de restauration et d'édification.
0: D'accord.
2: Voilà.
0: Donc, l'accent est plus mis sur la spiritualité, c'est bien sûr.
2: Oui, c'est une rencontre spirituelle.
0: Spirituelle, d'accord. Voilà. Et le thème, c'est la prière efficace.
2: La prière efficace, oui.
0: D'accord.
2: Prière efficace tirée de Jacques 5, verset 16. Ça veut dire tout le monde prie. Mm-hmm. Voilà. Même toutes les religions prient.
0: C'est ça.
2: Voilà. Mais ici, on nous parle d'une prière efficace.
0: Efficace.
2: Alors, qu'est-ce qu'une prière efficace?
0: C'est ça.
2: Quel est le contenu d'une prière efficace? Quel est l'impact d'une prière efficace?
0: Et comment aussi adresser une prière efficace?
2: Comment adresser une prière efficace? On en a tant besoin.
0: Mm-hmm.
2: On voit que beaucoup de frères sont découragés. J'ai prié, j'ai fait tel jeûne, je ne vois rien.
0: C'est ça.
2: Bon, on cherche maintenant à aider Dieu. On n'a pas besoin d'aider Dieu.
0: Mm-hmm.
2: Des hommes ont prié avant nous. Ils ont été exaucés. Comment nous pouvons suivre leur pas, voilà, leur exemple, pour que nos prières soient exaucées, que nous voyons des résultats palpables, évidents et qui sont édifiants.
0: D'accord.
2: Voilà.
0: Donc on va parler à présent maintenant du lieu du camp, de ce camp biblique, et puis du temps, de la date.
2: Oui, alors le lieu, cette année, nous nous retrouvons pas loin d'Abidjan, à Benjerville.
0: À Benjerville,
2: au lycée agricole.
0: Mmh.
2: Voilà, c'est un vaste établissement donc qui va nous accueillir pendant ce jour, à savoir du 9 au 15 août. Du 9 au 15 août, nous serons au lycée agricole de Benjerville. Voilà. C'est là que nous serons et c'est là que le Seigneur va nourrir notre foi. Donc, pour cette rencontre, il y aura des serviteurs de Dieu, voilà, et du ministère, Christ en milieu rural, qui auront à prendre la parole pour nous nourrir. Il y aura également d'autres intervenants de l'extérieur qui viendront également apporter leur pierre à l'édifice pour fortifier et enrichir la foi des uns et des autres.
0: D'accord. Voilà. Et le coût pour pouvoir participer à ce camp biblique?
2: Le coût, c'est 25 000 francs.
0: 25 000 francs
2: le coût pour prendre part à ce programme. Donc, on sait que pour se rendre à Bergerville, c'est pas compliqué.
0: Oui.
2: Voilà, mais on sait que aller à un camp, c'est aller avec une valise.
0: C'est ça.
2: Donc, ceux qui voudraient donc aller dans un convoi, il y aura un convoi qui sera mis à la disposition. Mm-hmm. Mais ce sera 2000 francs. Mm-hmm. 2000 francs pour qu'ils puissent de façon aisée arriver à Bergerville. On pourra donc prendre ce convoi à Mahakori, n'est-ce pas, au foyer des jeunes de Mahakori et au sein de la Ligue pour la Ligue de la Bible à Cocody, cité Mermoz.
0: D'accord. Donc, et que comprend ce coût? Dans les 25 000, est-ce qu'il y a la nourriture?
2: Les 25 000 francs, c'est la nourriture.
0: C'est la nourriture.
2: Et le séjour.
0: Et le séjour, voilà. D'accord.
2: Parce que chaque jour, il y a un coût qui est affecté à chaque participant. Mm-hmm. Donc, c'est ce qu'on met ensemble, plus la nourriture. On sait c'est qu'aujourd'hui, le coût élevé de la nourriture, oui, oui, oui. Mais le Seigneur aidant, on fera avec. Avec les 25 000.
0: D'accord. Donc, du 9 ou au 15. Voilà. D'accord. Et c'est du côté de Bergerville.
2: Bergerville, au lycée agricole.
0: Au lycée agricole.
2: Voilà.
0: D'accord. Ce camp s'adresse en particulier aux adultes et aux jeunes.
2: Et aux jeunes.
0: Mais aussi, les enfants ne sont pas exclus de ce camp.
2: Ils ne sont pas exclus. Mais d'accord. Vraiment, on veut cette tranche d'âge-là. Voilà. Parce qu'en fait, nous sommes une œuvre missionnaire. Nous sommes une œuvre missionnaire et nous voudrions, à travers ce programme, également partager le fardeau que Dieu nous met à cœur pour que des frères et des sœurs lèvent les yeux vers les champs missionnaires qui déjà brûlent.
0: D'accord. Voilà. On va aller avec les contacts.
2: Les contacts.
0: Je peux donner rapidement.
2: Oui, oui.
0: 07 07 89 50 26.
2: Oui.
0: 07 07 89 50 26 ou le 07 07 45 88 48 07 07 45 88 48.
2: Oui.
0: D'accord.
2: Alors, je vais donc dire à tous ceux qui sont à l'écoute que nous vous invitons à cette rencontre qui ne sera pas une rencontre de plus, mais qui vous aidera à écouter Dieu.
0: Tout à fait.
2: La prière, ce n'est pas seulement parler à Dieu, c'est écouter Dieu.
0: C'est ça.
2: Donc quand on sort de sa maison, qu'on se trouve dans un tel lieu, c'est pour écouter Dieu. Mm-hmm. Je rends juste un petit témoignage pour terminer. Il y a une dame, une année, qui est arrivée au camp, était fatiguée. Fatiguée d'avoir prié, d'avoir jeûné, et elle avait sa fille aînée qui, vraiment, n'avait pas d'enfant. Quand elle est arrivée au camp, elle dit, cette fois-ci, je ne mange pas. C'est vrai que j'ai prié, mais je ne mange pas. Je veux chercher la face de Dieu. Et elle a prié. On n'a pas prié pour elle, mais elle-même, elle s'est mise à part, elle a prié. Et l'année suivante, elle est venue avec sa fille, plus le bébé, parce qu'elle s'est disposée à parler à Dieu. Donc, retrouvons-nous. Certainement que Dieu donnera une suite favorable à quelqu'un qui est à l'écoute et qui attend de Dieu un miracle.
0: Amen.
2: Merci, que Dieu vous bénisse.
0: Merci beaucoup, cher pasteur Goto.

0: Eh bien, nous continuons toujours avec la réception de nos invités. Vous êtes à l'émission L'Agapé, l'émission qui consacre Salucan à la réception de nos invités et convives. Cette fois-ci, nous sommes encore avec Africa Consulting et Audit pour nous parler toujours de formation pratique. Quand on entend cette structure, c'est que là, il y a forcément une formation qui rôde dans les parages, n'est-ce pas, Monsieur Naki?
1: C'est bien cela. Bonjour, bonjour à tous nos auditeurs. 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Et nous sommes encore là pour informer tous nos auditeurs de la tenue de notre 16e session de formation. 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
1: 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Et il faut dire que la formation a été mise en place dans le but de pouvoir aider tous nos jeunes frères diplômés en gestion, les comptables confirmés, les fiscalistes, les personnes chargées des ressources humaines, toutes ces personnes-là qui ressentent le besoin de se recycler, de se perfectionner, d'apprendre davantage. Vraiment, c'est le lieu pour ces personnes-là de venir prendre part à ce programme de formation qui leur sera vraiment bénéfique.
0: Tout à fait.
1: Parce qu'on a fait le constat qui est le suivant, c'est que beaucoup de personnes qui veulent intégrer des entreprises peinent à pouvoir tenir convenablement un poste de comptabilité. Oui. Donc, c'est pour répondre à un besoin de compétences pratiques que nous mettons en place ce type de formation-là qui va permettre à tous nos auditeurs de pouvoir bénéficier de compétences pratiques et par la suite faciliter leur insertion professionnelle.
0: D'accord, c'est tout à fait juste. On peut avoir la connaissance soit théorique, mais faute de connaissances pratiques, on peut perdre certaines opportunités.
1: C'est ça.
0: D'accord, d'où cette formation en perfectionnement en comptabilité, fiscalité et paie. Mm-hmm. Et cette formation aura lieu du 14 septembre au 14 novembre, soit sur deux mois. Et le coût de la formation?
1: Le coût de la formation n'a pas changé, il est de 150 000 francs.
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1: 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Et présentement, au sein du cabinet, nous avons au moins deux de nos auditeurs précédents qui sont issus naturellement des sessions précédentes, qui sont présentement en stage au cabinet, qui étaient venus aussi naturellement pour des besoins, d'abord pour des besoins de compétences pratiques. Il y a une par exemple qui avait fini au niveau de l'école, qui avait intégré après cela une entreprise pour un stage par exemple, mais qui n'a pas vraiment été satisfaite. Voilà, donc du coup elle a voulu vraiment apprendre davantage, elle s'est rapprochée du cabinet Africa Consulting, elle a passé ce programme de formation. Elle a fait partie des meilleurs auditeurs et présentement elle bénéficie d'un stage pratique au sein du cabinet. Il y a une autre aussi également qui avait ce même besoin-là en fait, qui voulait se perfectionner, apprendre davantage, consolider ses acquis au niveau de la comptabilité, la fiscalité. Elle aussi également, elle a passé le programme de formation, elle a fait partie des meilleurs. Elle est présentement aussi en stage au sein du cabinet. Il y a une autre par exemple qui a fait le même parcours et qui s'est vu par la suite être recommandé à l'un de nos partenaires pour un contrat de travail. Et donc, notamment, elle travaille en fonction à plein temps dans une entreprise.
0: C'est formidable, ça.
1: Donc, vraiment, c'est tout le bien fondé de nos sessions de formation. 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
0: D'accord, on va terminer avec les contacts.
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0: 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Nous recevons à l'instant le frère Naki pour le compte de Alfri Consulting et Audit, qui était là pour nous parler d'une formation pratique en perfectionnement, en comptabilité, fiscalité et paie. Merci beaucoup.

0: Eh bien, nous continuons avec la réception de nos invités. Cette fois-ci, nous sommes avec la mission évangélique Ebenezer Grâce Divine, représentée par des jeunes frères, nos jeunes frères Balou Amel et Grâce Zozo. Bonsoir à vous.
1: Bonsoir.
0: Eh bien, vous êtes là pour nous parler d'une fête dénommée Fête de Moisson. Il s'agit de quelle fête également? Pour ceux qui ne savent pas, c'est quoi une fête de moisson?
2: Ok, merci pour la parole donnée. Bon, la fête de moisson, simplement, c'est une fête de reconnaissance, de récolte de gratitude à l'endroit de notre Seigneur. Voilà. Donc, nous organisons cette fête. Il faut signifier aussi que c'est une première pour nous, notre mission d'organiser cette fête de moisson. Nous organisons précisément cette fête pour remercier le Seigneur pour ses bienfaits dans notre vie et aussi faire des récoltes. Parce que moissonner, c'est aussi venir récolter des fonds. Voilà. Maintenant, le thème précis de cette fête de moisson, c'est « Levons-nous et bâtissons ». Pourquoi « Levons-nous et bâtissons » ? Parce qu'au sorti de cette fête de moisson, nous voulons ressortir avec un temple bâti pour le nom de l'Éternel.
0: Tout à fait.
2: Donc, les fonds qui seront recueillis lors de cette fête de moisson, c'est uniquement pour bâtir un temple à l'endroit de l'Éternel. Raison pour laquelle nous incitons toute la population, toute personne dans le corps du Christ, peu importe ton bord religieux, peu importe ta communauté, nous vous invitons tous à venir massivement participer à cette fête de moisson qui se tiendra à Yopougon, précisément au Toit Rouge, à l'église méthodiste au Reb, juste derrière la poste, non loin du 4e pont.
0: D'accord. Et le thème, comme vous l'avez bien signifié, c'est « Levons-nous et bâtissons ». Eh bien, nous sommes avec Grâce Zozo, pardon, Grozo Grâce, pardon. Voilà, Grozo Grâce qui va nous parler un peu des orateurs lors de cette fête.
1: Ok, bon, comme orateur, nous avons notre père spirituel, notre patriarche, le prophète des nations, Olivier Gawa, et notre papa, le prophète Grozo, le prophète Grozo Jean-Paul, qui est le fondateur de la mission.
0: D'accord. Et quand et où aura lieu cette fête de moisson?
1: Cette fête de maison aura lieu le samedi 15 août.
0: Donc
1: de 9h à 16h.
0: Samedi prochain.
1: Oui.
0: Pas ce samedi, mais
1: le
0: prochain.
1: Samedi prochain.
0: D'accord. Où? À Yopougon.
1: À Yopougon, Toit Rouge.
0: D'accord.
1: À l'église méthodiste au Web.
0: D'accord. Et comment vous joindre pour ceux qui veulent se rendre à cet endroit?
1: Nous sommes au 07 69 94 71 18. Au 01 05 47 20 09.
0: On va répondre encore une dernière fois.
1: 07 69 94 71 18 et le 01 05 47 20 09.
0: D'accord, un dernier mot à l'endroit des auditeurs qui nous écoutent, chef Frère Balou Amel.
2: Ok, bon, il faut aussi signifier que pendant cette fête de moisson, nous aurons aussi la présence des multitudes de chantres pour nous aider à remercier le Seigneur, notamment Olivier Eligata,
0: le chantre
2: Eligata, et aussi le chantre
1: Moyo
0: le prédicateur, oui, voilà. Très produit d'ailleurs.
2: Comme mot de fin, nous pouvons dire, nous incitons toute personne du corps du Christ à venir massivement pour reconnaître les bienfaits de l'Éternel, à venir massivement apporter un soutien à la construction du temple de l'Éternel.
0: D'accord.
2: Merci à tous.
0: Merci à vous.

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0: mauvaise vie. Il est 11h sur La Voix qui dit « Je vous aime ».
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2: Je vais lire avec vous dans l'évangile de Jean au chapitre 1er, s'il vous plaît. Nous lirons un seul verset ici, Jean chapitre 1er, verset 18. Personne n'a jamais vu Dieu. Mais le Fils qui est dans le sein du Père, qui vit avec le Père, qui est dans l'intimité avec le Père, qui est dans une relation intime. Ce verset ne dit pas seulement que Jésus a été dans le ciel auprès du Père, mais ce verset nous dit que le Fils vit dans l'intimité avec le Père. C'est lui qui a fait connaître le Père. Et cela signifie pour nous que même sans être encore allé dans le ciel, si nous vivons dans l'intimité avec le Père, si nous vivons dans l'intimité avec Jésus-Christ, dans la prière, dans la lecture de la parole de Dieu, dans la communion avec le Saint-Esprit, nous serons capables de révéler et le Père et le Fils par la grâce et la puissance du Saint-Esprit. Personne n'a jamais vu le Père, mais le Fils qui est avec le Père, mais qui vit dans l'intimité du Père. Mes amis, on peut vivre avec quelqu'un sans vivre dans son intimité. Donc le point clé ici, ce n'est pas que Jésus était dans le ciel. Le point clé, c'est que Jésus vit dans l'intimité du Père. Que Jésus a toujours recherché la volonté du Père. Jésus a pu déclarer en disant, « Je fais toujours ce qui est agréable à mon Père. » Ma volonté, disait-il, est de faire la volonté de celui qui m'a envoyé et d'achever son œuvre. Même dans les moments les plus critiques, où Jésus était dans le jardin de Gethsémané, luttant avec la perspective très soudaine de sa mort à la croix, Jésus devait prier en disant, « Père, s'il est possible que cette coupe, quelle coupe ? La coupe de la mort cruelle, de la mort terrible de la croix, que cette coupe s'éloigne de moi. » Mais il ajoutera, « Toutefois, non pas ma volonté, mais que ta volonté soit faite. » Il vivait dans le strict désir de faire non pas sa volonté. Et chers amis, la volonté de Jésus n'était pas mauvaise. Il n'était pas comme vous et moi. Mais même là, il soumettait sa volonté à celle du Père. Donc le Fils qui vit dans l'intimité du Père, qui vit dans la communion avec le Père, c'est lui qui fait connaître le Père. Et du point de vue humain, c'est la même chose. Un homme peut avoir beaucoup de fils, mais lequel des fils connaît mieux son Père? Un chef peut avoir beaucoup de collaborateurs, mais lequel d'entre eux connaît son patron? C'est celui qui vit dans l'intimité de son père ou de son chef. Celui qui marche avec lui. Celui qui développe constamment le désir de ressembler à son père. Celui-là, un jour peut dire, je connais mon père, je sais que c'est ce qu'il veut. Il peut décider en l'absence de son père, sans risque de se tromper. C'est pour cela que dans Matthieu chapitre 11, Jésus dit, « Personne ne connaît le Père, sinon le Fils, et celui à qui le Fils veut le révéler. » Le Fils unique de Dieu, Jésus-Christ, qui vit dans l'intimité du Père, nous a fait connaître le Père. Lorsque Jésus a commencé son ministère, les chefs religieux l'accusaient. Voici ce que dit la Bible. En Matthieu 9, versets 9 à 13, de là Jésus étant allé plus loin, Jésus vit un homme assis au milieu des péages. Il s'appelait Matthieu. Il lui dit, « Suis-moi !» Cet homme se lève et le suivit. Comme Jésus était à table dans la maison, voici beaucoup de grands chrétiens étaient autour de lui. Voici beaucoup de saints étaient autour de lui. Ce n'est pas ce qui est dans ma Bible. Voici beaucoup de publicains et de gens de mauvaise vie vinrent se mettre à table avec lui et avec ses disciples. Les pharisiens virent cela et ils dirent à ses disciples, « Pourquoi votre maître mange-t-il avec les publicains et avec les gens de mauvaise vie ?» Ce que Jésus ayant entendu, il dit, « Ce ne sont pas ceux qui se portent bien, qui ont besoin de médecins, mais les malades. Allez et apprenez ce que signifie, « Je prends plaisir à quoi ? Au jugement ?» À la méchanceté, à la dureté, je prends plaisir à la miséricorde et non pas au sacrifice. C'est-à-dire les sacrifices qu'ils apportaient au temple, à la synagogue tout le temps. Il dit, je prends plaisir à la miséricorde. Je me réjouis de vous voir user de compassion, de bonté, de miséricorde pour permettre à d'autres d'entrer dans la même grâce que vous avez reçu, je me réjouis de ça, dit Dieu. Je prends plaisir à la miséricorde et non au sacrifice. Car je ne suis pas venu, fais quoi ? Appeler des justes, mais des pécheurs à la repentance. Jésus savait quelle était sa cible. Il savait qui il est venu chercher. Il était juste, très juste Jésus, irréprochable. Même les démons disaient de lui, tu es le Saint-Fils de Dieu. Il est le Saint-Fils de Dieu. Il n'y a point de péché en lui. Il est Dieu devenu chair. La parole qui était avec Dieu, elle est devenue homme. Après s'être révélé dans l'Ancien Testament, à travers des prophètes, à travers des juges, à travers des sacrificateurs, même à travers des apparitions des anges, Dieu a voulu se rapprocher de manière définitive de l'homme. Et Dieu est venu vers nous en prenant un corps humain. Il s'est appelé Jésus-Christ. Il était Dieu en chair et en os parmi nous. Et il était sans péché, mais il était plein de bonté et de miséricorde. Le christianisme n'aura pas de force si la bonté, si la miséricorde, si la compassion, si le regard de Dieu vers le pécheur, ce regard qu'on trouve dans le regard de Jésus-Christ. Les gens avaient confiance dans le regard de Jésus. Je me suis toujours posé la question de savoir pourquoi Jésus attirait tellement les gens. Pourquoi les gens de tous les bords venaient vers Jésus? Les riches venaient vers lui, les pauvres venaient vers lui, les chefs religieux venaient vers lui, ceux qui sont sincères bien entendu. Et les pécheurs les plus vils venaient vers lui. Pourquoi, chers amis? Pourquoi des foules immenses sortaient des maisons, sortaient des villes, des villages, le trouvèrent au bord des plages, loin du temple? Pourquoi des femmes, des hommes venaient vers Jésus? Parce qu'ils pouvaient trouver auprès de Jésus-Christ l'accueil que personne d'autre ne pouvait leur offrir. L'accueil qu'ils ne pouvaient avoir ni dans le temple, ni dans la synagogue, ni dans la société. La plupart de ceux qui ont été rejetés, ils venaient à Jésus parce qu'ils étaient sûrs que lui va les accueillir. Et c'est là que l'Église va faire la différence. C'est là que nous allons faire la différence. Le monde ne cherchait pas celui qui va les juger. Le monde cherche celui qui va l'accueillir. Le pécheur sait qu'il est pécheur. Le menteur sait qu'il est menteur, le brigand sait qu'il est brigand. Il sait même que lorsque les gens voient la manière dont il est habillé, eh bien on le repousse. La seule chose qui va le toucher, ce n'est pas le jugement, ce n'est pas le mépris, ce n'est pas la condamnation. La seule chose qui va toucher ces hommes, c'est la bonté et la miséricorde divine. Les gens venaient à Jésus, ils avaient confiance. Mes amis, laissez-moi vous dire, ce n'est pas parce que quelqu'un est un vil pécheur qu'il n'y a pas de bonnes choses en lui. Le vil pécheur est comme la pierre précieuse que Dieu a faite, mais qui, dans le temps, a été ternie, a pris de la crasse, a pris de la boue, a été salie. Au fond de chacun de nous, même de l'homme le plus méchant, même du brigand, au fond de lui, il y a quelque chose qui vient de la part de Dieu. Mais que le diable a terni, que le diable a éteint pour prendre possession de sa vie et se servir de lui pour accomplir ses desseins. Mes amis, ne regardons pas quelqu'un d'après ce qu'il est aujourd'hui. Regardons les gens d'après ce que Dieu peut faire de leur vie. Vous et moi, où étions-nous avant? Savez-vous où j'étais, ce que je faisais? Si on devait projeter ici sur le mur un petit morceau de une minute de la vie de chacun de nous, en sortant, il y a des gens qui ne salueront pas certains. Et tu étais comme ça, toi. Et ne jugez pas les gens à travers ce qu'ils font aujourd'hui, mais regardez-les à travers les perspectives de la grâce et de la puissance de Dieu qui peut les transformer et faire d'eux des hommes et des femmes qui marchent dans la gloire de Dieu. Jésus savait qu'il n'était pas venu pour rassembler des religieux orgueilleux qui se plaisent à dire, nous on est saints, on n'a pas de péché. Vous vous souvenez bien de cette parabole que Jésus a donnée en disant, deux personnes se sont présentées dans la maison de Dieu pour prier. Et l'une des personnes est un pharisien, un chef religieux rigide et trop fier de sa religion. Et qui prie très fièrement en disant, oh Dieu, je te rends grâce de ce que je ne suis pas comme le reste des hommes. Et d'ailleurs, je ne suis même pas comme ce pauvre pécheur qui prie à côté de moi. Quelle prière! Et qui commence à dire, je jeûne deux fois la semaine et je donne la dîme de tous mes biens. Il commence à citer ses œuvres à lui. C'est Jésus qui enseigne. Et de l'autre côté, le pauvre pécheur qui n'ose même pas lever la tête, qui les genoux fléchis devant le Seigneur, dit, oh Dieu, sois apaisé envers moi qui suis un pécheur. Et Jésus dit, ces deux personnes sont sorties de la présence de Dieu, le premier parti avec son péché. Le second qui s'est humilié, il est parti pardonner, libérer et restaurer. Jésus savait quelle était sa cible. Dans le texte que nous avons lu, Jésus passe, il recrute ses disciples, les gens qui vont être des apôtres. Jésus voit Lévi. Lévi était une espèce de douanier à l'époque, un percepteur. Nous n'avons pas le temps d'expliquer ce que ça signifiait, mais ces gens avaient à l'époque une très mauvaise réputation. Ils en rajoutaient trop. Et en plus, c'était les collabos de l'occupant. C'est-à-dire, les Juifs les rejetaient parce qu'ils collaboraient.

option religieuse, on ne peut pas recruter un apôtre. On ne peut pas le recruter parmi les publicains. Et c'est là que Jésus va aller recruter un futur apôtre. Matthieu, vous lisez le livre de Matthieu, c'est son histoire. Jésus le voit assis à son bureau de péage. Un pharisien ne se serait jamais arrêté à cet endroit qui est impur, entre griffes. Mais Jésus y va. Mes amis, Jésus nous envoie dans certains endroits que nous, religieux, on ne veut pas y aller, mais Jésus a des gens à sauver là. Nous n'y allons pas pour faire ce qu'ils font, nous n'y allons pas pour vivre comme ils vivent, nous y allons pour apporter la lumière et être la lumière dans les ténèbres. Mais nous ressemblons à des lumières qui veulent briller là où il y a déjà trop de lumière. À ce que je sache, lorsque le soleil commence à sortir, on éteint tous les lampadaires. Et quand la nuit vient, ça brille. Jésus va trouver Lévi. Il connaît sa vie, il connaît son passé, mais Jésus sait qu'il est capable de le transformer et de faire de lui un homme digne, respectable, un apôtre de Dieu. Laisse-moi te dire, Jésus connaît ta vie. Il connaît ta vie, même la partie que personne d'autre ne connaît, Jésus la connaît. Mais tu peux lui faire confiance. Il ne veut pas te juger. Il veut te pardonner et te transformer. L'œuvre la plus extraordinaire sur la terre, c'est l'œuvre du Saint-Esprit qui prend un homme impur, une femme impure. Quand je dis impur, ce n'est pas impur du point de vue religieux. Impur par ses propres fautes, par ses propres péchés, par son propre comportement. Quelqu'un qui est ivrogne, qui vit dans l'alcool, qui ne se relève pas, qui laisse ses enfants, sa femme dans la misère à cause de l'alcool. Quelqu'un qui découche du matin au soir, qui trompe sa femme à tout point de rue et qui rend sa femme et ses enfants malheureux. Qui met des enfants au monde un peu partout dont il ne se souviendra jamais et qui ne le connaîtront jamais. Une femme qui vit dans le désordre, qui livre son corps à qui veut pour de l'argent. La morale sociale humaine rejette ces gens. Dans une certaine mesure, il y a une raison là-dedans. Mais le plus grand miracle, c'est quand ces personnes viennent à Jésus-Christ et qu'ils ouvrent leur cœur, Jésus les transforme radicalement. On peut presque tout faire avec la médecine aujourd'hui, mais on ne peut pas changer le cœur d'un homme. Mais le Saint-Esprit, en un instant, en une soirée, en un matin, peut changer de vie. Et j'ai vu des dizaines de vies, des centaines de vies, des milliers de vies, des vies de jeunes gens, de jeunes filles, d'hommes, de femmes, de noirs, de blancs. J'ai vu ces vies changer par la puissance de Dieu quand Jésus-Christ est entré dans leur cœur. Si le Christ vous a franchi, vous êtes vraiment un homme libre. Alors Lévi, Jésus lui dit, suis-moi. Laissez-moi vous dire, chers amis, Jésus ne vient pas entrer en pourparler avec quelqu'un. Quand Jésus veut que vous marchiez avec lui, ce n'est pas un pourparler. Il faut dire, voilà, s'il te plaît, est-ce que tu pourrais faire quelques efforts pour tenter de te rapprocher de moi? Est-ce que tu pourrais commencer par abandonner la cigarette progressivement? Est-ce que tu pourrais commencer par diminuer le nombre de maîtresses? Jésus n'entre pas dans ce genre de négociation. Jésus est le Seigneur. Son évangile est un évangile de puissance. Et il demande la décision. Jésus dit à Lévi, suis-moi. Et il ne s'arrête pas, il continue son chemin. Si tu veux, tu te lèves, tu le suis. Si tu ne veux pas, tu seras laissé à ton choix. Et laissez-moi un jour ou l'autre, Jésus se trouve sur le chemin de chacun de nous. Il dit à chacun de nous, suis-moi. Suis-moi. Suis-moi. Tu as 1000 questions à poser, ce n'est pas aujourd'hui, il va te répondre. Obéis d'abord et suis-le. Peut-être que tu es là ce matin. Jésus te dit, suis-moi. Tu as des questions à poser. Mais si je te suis, Seigneur, qu'est-ce qui va arriver de moi? Que penseront mes amis? Que diront mes parents? Qu'est-ce que je mangerai? Qu'est-ce que je ferai? Toutes ces questions, Jésus ne répond pas. Suis-le par la foi, prends ta décision et marche avec lui. Et ce matin, Jésus te dit, suis-moi. Matthieu se lève, il suit Jésus. Et dans la suite,

0: invite Jésus chez lui à la maison. Laisse-moi te poser une question. Ton Jésus, il est où? Il est seulement à l'église ou tu l'as invité chez toi à la maison? Il y a beaucoup de gens qui disent à Jésus, s'il te plaît, monsieur Jésus, reste à l'église, je viendrai te voir à l'église le dimanche prochain. Si tu as besoin de quelques offrandes, je viendrai les déposer dans le tronc des offrandes. Mais surtout, ne viens pas chez moi à la maison. Je ne veux pas que les gens sachent que je suis chrétien. Donc leur Jésus, ils ont Jésus à l'église, mais ils ne l'ont pas à la maison. Le dimanche, ils sont tous chrétiens, tellement mignons comme chrétiens. À 6 heures, on sort la Bible, on la nettoie très bien. Oh, on la sort même après l'avoir cherchée pendant une demi-heure parce qu'on ne sait plus depuis 2 semaines où on l'a jetée. Et on vient avec la Bible. On s'habille bien. Il faut tout faire pour que le pasteur ne soupçonne pas que je me suis enivré hier soir à une soirée. Donc il faut manger quelques chewing-gum. Lévi, quand il a reçu Jésus, il est allé à la maison avec Jésus. Et il ne s'est pas arrêté là. Qu'est-ce qu'il a fait? Il a invité tous ses amis. Ses amis de travail. Et ses amis de travail, c'était qui? C'était les gens comme lui. Tous des publicains. Vous imaginez Jésus invité à table chez un publicain? Mais vous imaginez Jésus assis dans cette salle, ça chante, ça boit, ça mange, les gens passent, ils regardent Jésus, et les pharisiens se rougissent et disent aux disciples, mais votre maître, on n'en peut plus. Il boit, il reçoit les gens de mauvaise vie, les publicains, et même il mange avec eux dans la joie. Et Jésus lui dit, je ne suis pas venu chercher les justes, je suis venu chercher les pécheurs. Je suis venu pour que les brebis aient la vie. Je suis venu pour chercher et sauver ce qui était perdu. Dieu est résolument tourné vers les pécheurs. Dieu est résolument tourné vers les gens qui ne sont pas encore sauvés. Il y a plus de joie dans le ciel pour un seul pécheur qui sort du monde pécheur pour entrer dans le royaume de Dieu que pour 99 autres succès qui n'ont pas besoin de repentance, qui sont déjà sauvés. Dieu est tourné vers les pécheurs. Mes amis, tournons-nous vers là où Dieu est tourné actuellement. Soyons dans l'église. Soyons dans la maison du Seigneur. Marchons avec lui. Vivons en communion avec lui. Mais tournons-nous ensemble avec le Seigneur vers le monde perdu. Il y a quelqu'un autour de toi qui n'a pas encore changé de vie. Dieu ne te demande pas de le haïr. Dieu te demande de l'aimer comme lui t'a aimé. Je ne te demande pas de le condamner. Je ne te demande pas de le maudire. Il n'est pas dit que tu apprécies, que tu aimes ce qu'il fait. Mais Dieu a tant aimé le monde qu'il a donné son Fils unique afin que quiconque croit ne périsse point, mais qu'il ait la vie éternelle. Dieu ne veut qu'aucun périsse, mais il veut que tous parviennent à la connaissance de la vérité, qu'ils soient sauvés. Dieu veut que nous nous tournions vers ce monde perdu avec le même cœur que Jésus avait. Jésus nous a fait connaître le cœur du Père Céleste. Et vous et moi, nous sommes désormais les disciples de Jésus-Christ. L'Église est la maison de Jésus-Christ. Mes amis, toutes les places vides ici n'appartiennent pas aux gens qui sont déjà convertis. Elles appartiennent à certains qui sont encore en boîte de nuit à cette heure. À certains qui sont encore des grands féticheurs. Les anciens de l'église, peut-être ici dans 10 ans, certains sont encore en train d'adorer en fétiche actuellement. Mais la grâce de Dieu va les toucher, va les convertir, va les transformer. Vous vivez avec quelqu'un autour de vous que Dieu veut sauver. Vous vivez avec des hommes et des femmes autour de vous que Dieu veut délivrer. Votre mari n'est pas converti, madame, peut-être encore. Mais vous êtes le meilleur instrument qui va lui montrer l'amour de Dieu. Montrez-lui l'amour de Jésus-Christ. Soyez pour lui ce qu'aucune femme dans le monde ne peut être. Et il verra la différence. Il verra Jésus dans votre vie et il viendra dans la maison du Seigneur. Vous avez un patron qui n'est pas converti, qui est méchant, qui est dur. Montrez-lui que vous êtes le meilleur des serviteurs, le meilleur des employés, plein de grâce, plein de sagesse, plein d'amour, plein de fidélité, plein d'honnêteté. Et un jour, il se posera la question de savoir pourquoi cet homme est si différent. Mes amis, Jésus savait qu'il est venu pour aider les pécheurs, qu'il est venu pour chercher ce qui était perdu. Nous aussi, nous devons savoir que notre but, c'est d'aider ceux qui sont encore dans le monde, malgré leurs péchés, malgré leurs fautes, malgré leurs dérives. Notre but est de servir d'instrument de Dieu pour les amener à la grâce de Dieu.
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0: 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Il est 12h sur La Voix qui dit « Dieu vous aime ».
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4: Madame et monsieur, bonjour. Ils sont venus nombreux de tout le territoire national, les fidèles chrétiens de l'Église évangélique des élus de Dieu de Côte d'Ivoire, EEDCI, pour participer à la première convention nationale autour du thème « Un amour inconditionnel et un service à toute épreuve pour la gloire de Dieu ». C'était du 16 au 18 juin dernier au siège de la dite Église au Temple La Grâce Cocody en Gré Jorobité 1, en présence du révérend docteur Stéphane Obilé, président fondateur de l'EEDCI, et de plusieurs personnalités ecclésiastiques, administratives et invités de marque des Échos dans l'édition de ce soir. Le gouvernement a remis mardi 4 août 2026 à Abidjan des vivres et une aide financière à 1000 familles vulnérables de la commune de Yopougon en prélude à la célébration du 66e anniversaire de l'indépendance de la Côte d'Ivoire, dont les festivités officielles se tiendront cette année dans cette commune. La cérémonie organisée à la mairie de Yopougon par le ministère de la Cohésion nationale, de la solidarité et de la lutte contre la pauvreté s'est déroulée en présence du député-maire Adama Bik Togo, du ministre de l'Enseignement supérieur de la Recherche scientifique Adama Diawara, ainsi que des membres du corps diplomatique et des représentants des organismes internationaux. Les bénéficiaires ont reçu des kits alimentaires, des kits spécifiques et d'hygiène. À ces dons s'ajoute une aide financière globale de 2 millions de francs CFA destinée aux bénéficiaires. L'hôtel Bellecote Cocody en Gré a servi de cadre à la cérémonie officielle de remise de diplômes de plusieurs étudiants après 2 ans de formation. Une initiative de Living Water Ministries Côte d'Ivoire, structure de formation chrétienne de disciples et missionnaires. C'était le samedi 1er août dernier en présence de plusieurs personnalités ecclésiastiques, administrative de parents, amis et invités. Consécration de pasteurs, remise de diplômes et certificats, passage de flambeaux ont été le moment fort de cette célébration du savoir et du mérite après 2 ans de formation des Échos dans nos prochaines éditions. À l'international, le maire, président de l'enclave espagnole de Melilla en Afrique du Nord, Juan José Imbruda, a appelé le Maroc à créer une zone neutre de 500 mètres de large le long des frontières de Melilla et de l'enclave voisine de Ceuta à la suite d'un important afflux de migrants visant Ceuta. Lors d'une conférence de presse lundi dernier, Juan José Imbruda a estimé que cette récente vague migratoire rendait nécessaire de nouvelles mesures de sécurité aux frontières des deux villes autonomes espagnoles situées sur le territoire marocain. Le même jour, la police espagnole a indiqué qu'environ 73 500 migrants en situation irrégulière avaient été renvoyés vers le Maroc depuis Ceuta. L'ordre public revient progressivement dans l'enclave et les commerces ont rouvert leurs portes. Au moins 88 migrants sont également morts en tentant de rejoindre Ceuta à la nage au plus fort de la crise. Information sportive pour terminer à présent, la Fédération ivoirienne de football a annoncé hier mardi 4 août 2026 la nomination du technicien français Hervé Renard au poste de sélectionneur de l'équipe nationale A de Côte d'Ivoire, marquant ainsi son retour à la tête des éléphants 11 ans après le sacre continental de 2015. Dans un communiqué signé de son président Yacine Idriss Diallo, la Fédération ivoirienne de football indique que cette désignation traduit sa volonté de consolider les acquis enregistrés par la sélection nationale ces dernières années, tout en poursuivant les ambitions du football ivoirien sur les scènes africaines et internationales. Champion d'Afrique avec la Côte d'Ivoire lors de la Coupe d'Afrique des Nations CAN 2015, Hervé Renard aura pour mission de préparer les éléphants et de les conduire lors des prochaines échéances internationales. Coupe d'Afrique des Nations féminines CAF Total Energy, la Côte d'Ivoire bat la Tanzanie et se qualifie pour la première fois depuis 12 ans en quart de finale. La Côte d'Ivoire s'est imposée hier mardi face à la Tanzanie sur le score de 2-1 et termine donc en tête du groupe B avec 7 points. Dans l'autre opposition du groupe, l'Afrique du Sud a battu le Burkina Faso sur le score d'un 1-0 et a validé également sa qualification en quart de finale. Les Elephants affronteront l'équipe de l'Algérie en quart de finale le samedi 8 août prochain sur le coup des 17h GMT, tandis que l'Afrique du Sud défiera le Maroc au prochain tour. À suivre ce soir dans le groupe C, deux affiches comptant pour la troisième et dernière journée, à savoir Malawi, Zambie et Nigeria, Égypte, sur le coup de 20h GMT. Et voilà, c'est la fin de ce flash d'information. L'actualité revient à 17h GMT.
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2: Il y a des chants qui touchent le cœur, des chants qui relèvent, qui restaurent et qui conduisent dans la présence de Dieu. Passez un moment exceptionnel de louange et d'adoration avec la chante Teshua. À travers ce titre, Il m'a sauvé.
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2: 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Laissez-vous entraîner dans une atmosphère de reconnaissance, de victoire et de célébration de la grâce de Dieu. Avec Teshua, proclamons les merveilles de celui qui nous a sauvés et qui mérite toute notre adoration.
4: Victoire.

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1: La grande famille Bouébi-Zamblé à Zuenoula, Boisflay et Abidjan. La famille Bouébi-Djé-Eli à Zuenoula, Abidjan, New York et au Canada. La famille Bouébi-Zamblé-Isaïe à Zuenoula, Boisflay et Abidjan. La famille Bouébi-Zamblé-Isaac à Divo et Abidjan. La grande famille Sérinéné à Petit Zuenoula. La grande famille Yougoné à Boisflay. Le révérend pasteur Jean-Claude Tano, président de l'Alliance des Églises évangéliques charismatiques internationales, AEC, le Conseil national. Les familles alliées, amis et connaissances ont la profonde douleur de vous faire part du rappel à Dieu de leur père, grand-père, frère, cousin, allié, collaborateur et connaissance, patriarche ancien d'église Bouébi Zamblé Étienne, survenu le 2 mai 2026 à Zuenoula dans sa 94e année, pionnier de l'œuvre évangélique de l'AEC en Côte d'Ivoire, ancien d'église, prédicateur et serviteur de Dieu dévoué. Il a consacré sa vie à l'annonce de l'Évangile, à l'édification du peuple de Dieu, ainsi qu'à la traduction de la Sainte Bible en langue gourou. Le programme des obsèques s'établit comme suit: vendredi 31 juillet, samedi 1er et dimanche 2 août 2026 à Abidjan, de 17h à 20h, présentation des condoléances à Abidjan au domicile familial SIA Engrais 8e tranche, cité Sagesim, cité Tonton Bouba, non loin du feu tricolore de Sikoumès, villa 206. Vendredi 7 août, Zuenoula, 16h, levée de corps à la morgue de Zuenoula, 21h. À l'aube, veillée funèbre à l'espace derrière l'école Avenir au quartier Zuenoula Village. Samedi 8 août 2026 à Zuenoula, 10h, culte funéraire suivi de l'inhumation au cimetière municipal de Zuenoula. La famille remercie par avance tous ceux qui de près ou de loin lui apporteront leur soutien spirituel, moral, matériel et financier en cette douloureuse épreuve. Que Dieu accorde à chacun consolation et paix. La grande famille Abocha Adou à Dabou, Abidjan et en Europe, les enfants de feu Adoumel Jacques, Frères et sœurs, Méliane Marie-Laure épouse Kwame, Yeblé Clarisse épouse Traziebi, Mémel Athanase, Boy Alphonsine épouse Nyomuti Chrysostome, Nem Bernadette épouse Cassie, Mel Adoukok Viviane, Agnès Kofi Christian Germain, très touchés par la marque d'affection à leur endroit lors du rappel à Dieu le 1er juin 2026 de leur mère, maman Las Mbro Dorothée, expriment leur profonde gratitude à toutes celles et ceux qui, de près ou de loin, leur ont apporté leur soutien moral, spirituel et financier. Remercie particulièrement le révérend Bini, pasteur principal de l'église évangélique des Assemblées de Dieu de la Rivra Bonoumé, temple de l'adoption et épouse, le révérend Oulaï, pasteur en second et épouse, les anciens diacres, diaconesses, le conseil, la présidente locale AOC Maman Bini, son bureau, les membres de la famille Horeb et toute la communauté du temple de l'adoption. Monsieur Laurent Banta, directeur général de la radio Fréquence Vie et le personnel de la radio, le révérend Dr Dieudonné Ngoumbi, ex-directeur général de la radio Fréquence Vie, M. Jean-Marc Yassé, député maire de la commune de Cocody, la révérende Dr Maman Anne de Gestemané, le révérend Dr Niaoré Ernest, président des églises EIEC, Maman Zidago, Mme Blessaki Irène, magistrate hors hiérarchie à la retraite, Dr Salomon Dri, président de l'ACE FESI, M. et Mme Menet, M. Bamba Youssouf, ex-journaliste à la RTI, président du conseil d'administration du REP Massi, Bintou Sanogo, journaliste à la Radio Côte d'Ivoire, directrice exécutive du REP Massi, et à la grande famille de la presse, que la grâce et la bénédiction du Seigneur soient votre partage.

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Bonsoir.

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1: De Samuel, chapitre 12. L'Éternel envoya Nathan vers David. Et Nathan vint à lui et lui dit : Il y avait dans une ville deux hommes, l'un riche et l'autre pauvre. Le riche avait des brebis et des bœufs en très grand nombre. Le pauvre n'avait rien du tout qu'une petite brebis qu'il avait achetée. Il la nourrissait et elle grandissait chez lui avec ses enfants. Elle mangeait de son pain, buvait dans sa coupe, dormait sur son sein et il la regardait comme sa fille. Un voyageur arriva chez l'homme riche. Et le riche n'a pas voulu toucher à ses brebis ou à ses bœufs pour préparer un repas au voyageur qui était venu chez lui. Il a pris la brebis du pauvre et l'a apprêtée pour l'homme qui était venu chez lui. La colère de David s'enflamma violemment contre cet homme et il dit à Nathan : L'Éternel est vivant, l'homme qui a fait cela mérite la mort. Et il rendra 4 brebis pour avoir commis cette action et pour avoir été sans pitié. Et Nathan dit à David : Tu es cet homme-là. Ainsi parle l'Éternel, le Dieu d'Israël. Je t'ai oint pour roi sur Israël, et je t'ai délivré de la main de Saül. Je t'ai mis en possession de la maison de ton maître. J'ai placé dans ton sein les femmes de ton maître, et je t'ai donné la maison d'Israël et de Juda. Et si cela eût été peu, j'y aurais encore ajouté. Pourquoi donc as-tu méprisé la parole de l'Éternel en faisant ce qui est mal à ses yeux ? Tu as frappé de l'épée Uri, le Héthien. Tu as pris sa femme pour en faire ta femme. Et lui, tu l'as tué par l'épée des fils d'Ammon. Maintenant, l'épée ne s'éloignera jamais de ta maison, parce que tu m'as méprisé et parce que tu as pris la femme d'Uri, le Héthien, pour en faire ta femme. Ainsi parle l'Éternel. Voici, je vais faire sortir de ta maison le malheur contre toi, et je vais prendre sous tes yeux tes propres femmes pour les donner à un autre qui couchera avec elles à la vue de ce soleil. Car tu as agi en secret, et moi, je ferai cela en présence de tout Israël et à la face du soleil. David dit à Nathan : J'ai péché contre l'Éternel. Et Nathan dit à David : L'Éternel pardonne ton péché, tu ne mourras point. Mais, parce que tu as fait blasphémer les ennemis de l'Éternel, en commettant cette action, le fils qui t'est né mourra. Et Nathan s'en alla dans sa maison. L'Éternel frappa l'enfant que la femme d'Uri avait enfanté à David, et il fut dangereusement malade. David pria Dieu pour l'enfant, et jeûna. Et quand il rentra, il passa la nuit couché par terre. Les anciens de sa maison insistèrent auprès de lui pour le faire lever de terre. Mais il ne voulut point, et il ne mangea rien avec eux. Le 7e jour, l'enfant mourut. Les serviteurs de David craignaient de lui annoncer que l'enfant était mort, car ils disaient : Voici, lorsque l'enfant vivait encore, nous lui avons parlé, et il ne nous a pas écoutés. Comment oserons-nous lui dire : L'enfant est mort ? Il s'affligera bien davantage. David aperçut que ses serviteurs parlaient tout bas entre eux, et il comprit que l'enfant était mort. Il dit à ses serviteurs : L'enfant est-il mort ? Et ils répondirent : Il est mort. Alors David se leva de terre, il se lava, soignit et changea de vêtements. Puis il alla dans la maison de l'Éternel et se prosterna. De retour chez lui, il demanda qu'on lui servît à manger et il mangea. Ses serviteurs lui dirent : Que signifie ce que tu fais ? Tandis que l'enfant vivait, tu jeûnais et tu pleurais, et maintenant que l'enfant est mort, tu te lèves et tu manges. Il répondit : Lorsque l'enfant vivait encore, je jeûnais et je pleurais, car je disais : Qui sait si l'Éternel n'aura pas pitié de moi et si l'enfant ne vivra pas ? Maintenant qu'il est mort, pourquoi jeûnerai-je ? Puis-je le faire revenir ? J'irai vers lui, mais il ne reviendra pas vers moi. David consola Bathsheba, sa femme, et il alla auprès d'elle et coucha avec elle. Elle enfanta un fils qu'il appela Salomon et qui fut aimé de l'Éternel. Il le remit entre les mains de Nathan, le prophète, et Nathan lui donna le nom de Jedidja à cause de l'Éternel. Joab, qui assiégeait Rabba, des fils d'Ammon, s'empara de la ville royale et envoya des messagers à David pour lui dire « J'ai attaqué Rabba et je me suis déjà emparé de la ville des eaux. Rassemble maintenant le reste du peuple, campe contre la ville et prends-la, de peur que je ne la prenne moi-même et que la gloire ne m'en soit attribuée. » David rassembla tout le peuple et marcha sur Rabba. Il l'attaqua et s'en rendit maître. Il enleva la couronne de dessus la tête de son roi. Elle pesait un talent d'or et était garnie de pierres précieuses. On la mit sur la tête de David, qui emporta de la ville un très grand butin. Il fit sortir les habitants, et il les plaça sous des scies, des herses de fer et des haches de fer, et les fit passer par des fours à briques. Il traita de même toutes les villes des fils d'Ammon. David retourna à Jérusalem avec tout le peuple.

0: Tous et à toutes, installez-vous confortablement, détendez-vous, vous êtes bien chez vous. Bienvenue au Salon des Amis, votre rendez-vous complice de début d'après-midi sur Fréquence Vie. Il est 13h et jusqu'à 15h, on oublie tout et on prend le temps de partager, d'échanger et de sourire ensemble. Je suis Wendy et très heureuse de vous retrouver au Salon des Amis. Je ne suis pas seule dans ce studio, il y a Tao Daniel que je salue très bien. Bonsoir Tao.
1: Oui, bonsoir Wendy, bonsoir à tous ceux qui fêtent leur anniversaire aujourd'hui, mercredi 5 août 2026. Joyeux anniversaire.
0: Joyeux anniversaire à vous.
1: On salue aussi les amis de l'intérieur du pays,
0: si, la Boaké. On salue les auditrices qui nous suivent depuis Boaké.
1: Voilà, bonsoir.
0: Abengourou.
1: Abengourou, et aussi à
0: l'extérieur de la Côte d'Ivoire.
1: Oui.
0: Merci de rester fidèle à la radio Fréquence Vie, la radio qui donne la vie. Alors, aujourd'hui, nous allons recevoir des invités qui vont nous plonger dans l'adoration. Ils nous parleront d'un grand événement qui rassemble les adorateurs, les fils et les filles de Dieu. Bien avant, je vous envoie une adoratrice, une chantre de l'Éternel, Grâce Valérie, avec son titre « J'aime ta présence ».

0: elle parle de Jésus des dents, hein, chers auditeurs, chers amis.
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0: Il y a souvent la sœur du groupe musical. Là.
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0: Bonne dégustation à ceux qui sont à table. Bonne digestion à ceux qui ont fini de prendre leur déjeuner.
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0: 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Vendredi, on sera encore là à partir de 14h.
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0: Et tout à l'heure, nous allons recevoir nos annonceurs. Voilà, 5 minutes avec nos annonceurs, histoire de partager ce salon. Wendy.
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3: Eh bien, on reçoit nos annonceurs dans ce studio et on embarque tout droit dans l'évangélisation avec l'évangéliste Serge Onchaud. Bonsoir. Bienvenue sur Fréquence Vie.
4: Merci beaucoup.
3: Vous êtes là pour nous parler d'un événement, d'un grand événement.
4: Tout à fait. Il s'agit de la fête de l'Évangile. Nous sommes à la 6e édition et cette année, le Seigneur a bien voulu que nous nous rendions dans la grande commune d'Adjambé. Mm-hmm. Je rappelle que la fête de l'Évangile, c'est le rassemblement annuel de tous les évangélistes et prédicateurs de rue de Côte d'Ivoire. Chaque année, nous rassemblons annuellement tous les gagneurs d'âmes, tous les prédicateurs de rue, tous les passionnés d'évangile.
3: Mm-hmm. Et vous êtes à la 6e édition, c'est ça?
4: Justement, nous sommes à la 6e édition. On a démarré à Cocody Sokossé en 2021. Mm-hmm. L'an passé, on était à Gonza pour la 5e édition, pour le 5e anniversaire. Et cette année, nous serons à Djamé, 220 logements à la place RFK.
3: Mm-hmm. D'accord. Donc, c'est un événement qui regroupe tous les évangélistes de la Côte d'Ivoire, c'est ça?
4: Oui, tous les évangélistes d'Abidjan et même de l'intérieur du pays. Oui, c'est plus de 1000 évangélistes que nous rassemblons chaque année, chaque 7 août, je précise.
3: Et c'est, qu'est-ce que vous faites particulièrement quand vous vous rassemblez?
4: Alors, c'est vrai que nous disons que c'est la fête de l'évangile, mais en réalité, c'est une journée d'évangélisation. Donc, quand on se rassemble à partir de 8 heures sur l'espace indiqué, on forme des groupes d'évangélisation et puis nous sommes repartis dans les différents endroits autour du site qu'on va occuper. C'est-à-dire que d'autres vont dans les marchés, d'autres font du porte-à-porte, d'autres vont dans les arrêts, d'autres font du corps à corps. Entre 8 heures et puis midi, à partir de midi, il y a une pause déjeuner et puis on fait le point des décisions. Et entre midi et 14 heures, il y a cette ambiance-là que nous organisons. Et à partir de 14 heures, il y a le grand concert d'évangélisation jusqu'à 18 heures. Et pendant ce concert-là, nous prions pour la nation, nous prions pour la paix, nous prions pour les malades et puis et pour bien d'autres cas particuliers.
3: Donc tout le monde y est invité?
4: Oui, tout le monde en particulier, tous ceux qui ont encore le fardeau de sauver les âmes, qui ont encore le fardeau de gagner les âmes, tous ceux qui aiment les âmes, qui veulent... qui chaque jour se battent pour que les âmes soient sauvées. Tous ceux qui s'intéressent aux âmes sont vraiment invités. Partenaires aussi, tout le monde est invité.
3: Donc chaque année, il y a un thème précis, c'est ça?
4: Tout
3: et
4: à fait.
3: Et cette année, le thème que vous avez choisi?
4: Jésus dit, je suis venu sauver et chercher ce qui était perdu. Et cette année, il nous envoie à Djamé, sauver, chercher tous ceux qui sont perdus à Djamé, tous ceux qui vont passer par Djamé. Nous savons qu'à Djamé, c'est 300 000 habitants la journée, et pardon, la nuit, mais la journée, c'est plus d'un million, plus d'un million d'habitants. Et donc, nous espérons qu'avec plus les. À Djamé, nous sommes à environ 10 300 traités qu'on va distribuer à Djamé cette année.
3: Wow.
4: Voilà, et c'est pour. Je profite pour remercier le docteur Nobu qui nous a offert près d'une centaine de traités, ainsi que la structure Africa Service. Ils nous ont offert 300 traités et puis deux cartons de Bible au second. Voilà, donc on espère que tous ces millions de personnes qui vont transiter à Djamé ce 7 août à ce vendredi, je voulais préciser parce que quand on dit souvent 7 août, bien parce que c'est encore loin, c'est dans deux jours.
3: C'est vendredi voilà. Là.
4: C'est ce vendredi là même. Nous allons distribuer tous ces milliers de traités.
3: D'accord, donc forcément vous avez besoin d'aide, vous avez besoin d'accompagnement.
4: Oui, forcément parce que vous savez que l'évangile est gratuit, mais l'évangélisation coûte très très cher, très très cher. Et là, nous sommes autour pour le budget. Il nous manque environ 400 000 francs pour boucler le budget. Vous voyez, il faut nourrir plus de 1 000 évangélistes. il faut leur donner de quoi manger. Après avoir crié en plein gosier, c'est pas vraiment facile. À côté de ça, il y a la charge du podium, de la sonorisation, de toute la logistique qu'on doit

0: 81 50 55 01 01 81 50 55. Nous disons que pour la grande commission, évidemment, il faut qu'on agisse ensemble.
1: Amen.
2: Agissons ensemble, donc rendez-vous pris pour ce vendredi à partir de...
1: À partir de 8h, c'est ça.
2: À partir de 8h,
1: à Djamé 200 Voie Logement, à la place
2: RFK.
1: Voilà.
2: Il n'y a rien à débourser, il faut juste venir. Voilà,
1: il faut juste venir.
2: Si
1: gratuit.
2: Tu ne peux pas venir, ton argent peut venir.
1: Voilà, c'est ça,
2: ton argent
1: c'est ça,
2: peut venir. Voilà.
1: Tu veux faire le dépôt 06.
2: Ah oui, parce que quand on échangeait avec eux, ils parlaient de... Il y a ceux qui parlent, il y a ceux qui... fléchissent les genoux pour prier.
1: Il y a ceux qui donnent
2: financièrement. Donc voilà, choisis actuellement là, ceux qui prient les sommes nombreux, on attend maintenant ceux qui vont
1: ceux qui
2: accompagner
1: vont
2: financièrement.
1: Oui,
2: merci à l'évangéliste Serge
1: Zoucho. 91
2: 65 01. Oui, quand c'est affaire d'argent, il faut dire ça doucement, Wendy. Les numéros là, dis ça doucement.
1: 05 05 91 65 01 ou le 01 01 81 50 55. Destination Église Ambassade des Miracles avec le pasteur Jean-Marcel Amani. Bonsoir et bienvenue sur Fréquence Vie.
3: Bonsoir Wendy, c'est moi qui vous remercie.
1: Oh, merci. Vous êtes là pour nous parler d'un événement qui aura lieu du 9 au 16 août 2026 à la cathédrale des Miracles. C'est bien ça?
3: C'est bien cela.
1: Il s'agit de quel événement?
3: Sidéam. C'est donc cet événement majeur, cet événement extraordinaire. Cet événement glorieux, cet événement d'envergure, cet événement spirituel, cet événement, je dirais, annuel qui fait donc l'objet de ma présence sur les ondes de la 89.4. D'emblée, je souhaiterais adresser mes salutations les plus distinguées dans le nom de notre Seigneur Jésus-Christ à l'ensemble des auditeurs de la dite radio. Voyez-vous, lorsque nous parlons de Sidéam, nous faisons allusion à la Convention internationale de l'Église Ambassade des Miracles, qui se tiendra, comme vous l'avez si bien mentionné, du dimanche, c'est-à-dire dimanche prochain, le dimanche 9, jusqu'au dimanche 16 août 2026, à la cathédrale des Miracles, 6 à Cocody, à Tauban, dans le dos du commissariat du 30e arrondissement, à proximité de la CGRAE. Je voudrais donc préciser que cet événement est très, très important pour notre église dans la mesure où nous serons à la 12e édition. Donc le chiffre 12 pour l'église Ambassade des Miracles est un chiffre très évocateur parce que nous sommes la maison du Dieu qui garde son alliance. Et dans la Bible, quand nous jetons une œillade dans la Bible, nous pouvons constater que le chiffre 12 est le chiffre de l'alliance. Alors il est important pour nous de s'arrêter un tant soit peu parce que nous constatons que durant ces 12 années, nous avons pu voir la main de notre Seigneur Jésus-Christ. Nous avons vu que notre Dieu n'est pas seulement resté dans la Bible, mais il a été avec nous pendant ces 12 ans. Il a été, je veux dire, fidèle. Notre Dieu, par ses mains, nous avons pu constater des miracles, des délivrances. Nous avons pu constater des vies changées. Nous avons vu des personnes qui étaient à l'échelle zéro et par, je dirais, l'impact du ministère de l'homme de Dieu, son oint, Bishop Ouattara, Mohamed Idriss, ces personnes-là se sont retrouvées à la tête. Je veux dire à quelqu'un que c'est l'opportunité que le Seigneur nous donne en cette année 2026, bien entendu, de renouer les liens avec lui, de s'arrêter afin de le remercier pour tous ses biens, pour tous ses hauts faits, mais également, après cela, nous espérons avoir le carburant nécessaire qui nous permettra d'amorcer et d'appréhender les années à venir que le Seigneur a bien voulu mettre au devant de l'Église.
1: Alors,
3: Ambassade des Miracles.
1: On s'attend à quoi, justement?
3: Justement, le programme, il est alléchant, dans la mesure où nous sommes à la 12e édition, comme je l'ai dit d'amont. Et pour cette 12e édition, nous ne voulons pas faire les choses de façon fortuite ou désinvolte. Mais nous voulons que cela ait un caractère particulier. Un caractère particulier parce que, voyez-vous, par rapport aux orateurs déjà, nous aurons le Bishop Ouattara, Mohamed Idriss, et son épouse, la révérende pasteur Tania Ouattara. Mais encore plus, nous aurons 14 fils de la maison 14 pasteurs qui vont également intervenir durant donc cette SIDEAM. Et je pense que c'est un moment festif dans un premier temps, mais également c'est un moment de rechargement spirituel.

0: Notre Seigneur a pu dire, par exemple, aux disciples de ne pas s'éloigner de Jérusalem jusqu'à ce que le Saint-Esprit puisse parvenir. Moi, je veux dire à quelqu'un que l'endroit où tu ne dois pas t'éloigner, c'est la cathédrale des miracles. En ce 9 jusqu'au 16, parce que notre Dieu a des choses importantes à faire dans ta vie. Je crois qu'une personne qui viendra verra sa vie être shiftée à un autre niveau, verra sa vie, je dirais, chamboulée, verra sa vie être menée à une autre dimension. Pourquoi? Parce que nous verrons la manifestation visible et tangible de la puissance de Dieu afin de donner à ces vies-là d'entrer dans leur destinée. Justement, la thématique que nous allons aborder, c'est comment gagner le combat de sa destinée. Voyez-vous, lorsque nous voyons dans la Bible, nous voyons avec Jacob, en Genèse chapitre 32, il a lutté avec l'ange. Et c'est à la suite de cette lutte que le nom de Jacob a changé, de Jacob en Israël, de sorte à ce qu'il puisse entrer, bien entendu, dans sa destinée. Je veux dire à quelqu'un qu'avant d'entrer dans ta destinée, il y a des combats à mener. Mais est-ce que tu as les outils? Est-ce que tu as, je veux dire, le carburant nécessaire qui te permettra de gagner cette bataille-là? Et pendant, d'accord, cette Sidéam, le carburant vous sera donné, les instructions vous seront données afin que toutes les batailles qui se présenteront à vous pour votre destinée, vous puissiez les remporter pour entrer victorieusement dans votre destinée au nom de Jésus-Christ.
1: Amen. Amen. D'accord, donc du 9-16. C'est un temps d'enseignement.
2: Comment les choses vont se dérouler.
0: D'accord. Déjà, le dimanche 9, c'est le culte d'ouverture qui se tiendra de 13h à 18h. Mmh. Après ça, nous aurons du lundi 10 au vendredi 14, vous aurez deux séances par jour, c'est-à-dire une séance matinale et une séance dans la soirée. Mmh. Les séances matinales, d'accord, débuteront à 9h et prendront fin à 14h.
2: Et elles concernent qui, les séances matinales?
0: Tout le monde, les fils et les filles du Bishop Ouattara à travers le monde entier et les sympathisants du Bishop, les sympathisants de l'Église Ambassade des Miracles et toutes ces personnes qui croient en l'onction au ministère que notre Dieu a placé, bien entendu, dans la vie de son oint Bishop Ouattara, Mohamed Idriss.
2: D'accord.
0: Je poursuis donc. Les soirs, vous aurez les séances, sont des plénières, je précise, d'accord, de 17h à 21h. Le samedi 15, ça sera la journée de l'onction. Donc, vous verrez le Bishop Ouattara dans une autre dimension. Vous verrez l'onction de Dieu couler dans la salle. J'invite également toutes ces personnes qui ont soif, d'accord, de l'onction, qui, toutes ces personnes qui lambinent dans leur ministère, toutes ces personnes qui n'arrivent pas à avancer, qui n'arrivent pas à progresser dans leur ministère. Cette journée, c'est la journée qui vous donnera le carburant pour vous booster afin que vous puissiez, je dirais, faire des exploits comme notre Seigneur Jésus-Christ le demande. Alléluia. Ensuite, vous aurez le dimanche 16, le culte
2: de clôture,
0: de 8h à 12h30.
2: D'accord, le programme est assez chargé et puis tous ceux qui effectueront le déplacement, on a constaté qu'il y aura des navettes pour aider ceux qui veulent se rendre à la cathédrale des miracles.
0: Effectivement, le bishop est un homme prévoyant, c'est un homme d'esprit. Et donc, il a donc prévu des cars de transport qui couvriront toute la superficie du territoire, je dirais, abidjanais.
2: Okay.
0: Donc, vous aurez des cas à Bengerville, des cas à Gonzacville, c'est-à-dire Port-Boué, des cas à Makori, des cas à Trècheville, des cas à Koumassi, des cas à Yopougon, des cas à Anono-Kokodi, des cas aux deux plateaux, des cas à Ndotré, des cas à Abobo, des cas à Biabou. Je veux dire à quelqu'un que tu n'as aucune raison, je dirais, valable
1: de
0: rester à la maison, bien entendu, parce que notre Dieu, par l'autruchement de son oint Bishop Ouattara, a mis ces cas-là à notre disposition afin que nous puissions être conduits de façon, je veux dire, en sécurité vers la cathédrale des miracles. Et pour toutes les personnes qui voudraient avoir l'emplacement, on va dire, spécifique de ces cas-là, vous pourrez appeler un seul numéro, plus 225 07 59 200. Je répète, plus 225 07 59 200. Ne te fais pas prier parce qu'il y a des événements qui ne doivent pas se vivre, je veux dire, à la maison, mais en présentiel, afin de saisir, bien entendu, la manifestation de la gloire de Dieu.
2: Amen. Et bonne fête déjà à l'église Ambassade des Miracles et puis à tous ceux qui y seront avec vous, justement, du 9
1: au 16 août 2026 à la cathédrale des Miracles.
0: Le 9, c'est juste le dimanche
2: prochain. Oui, ce dimanche.
0: C'est cela.

0: Voilà, bon, on finit avec le pasteur
1: Sidiham,
0: Jean-Marcel
1: oui, Sidiham,
0: Amani,
1: la
0: voilà,
1: Convention internationale des
0: l'église
1: églises ambassades
0: ambassade
1: des
0: des miracles, qui vous
1: miracles.
0: donne rendez-vous du 9 au 16 août 2026 à la cathédrale
1: Ce
0: pour
1: dimanche, donc, ça débute ce
0: un moment
1: dimanche.
0: intense d'enseignement et de prière. Voilà. Nous sommes avec Monsieur Naki Akilas qui est là pour nous parler de Afrique Consulting, in audit,
1: De
0: voilà, des
1: formation.
0: formations, tout ce qui est comptabilité et tout.
2: D'accord.
0: Bonsoir, Monsieur Akilas, bienvenue.
2: Bonsoir. Bonsoir à tous les auditeurs de la radio de la vie. D'accord. 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Et nous sommes sur les antennes de la radio de la vie pour informer tous nos auditeurs de la tenue de notre atelier de formation qui porte sur le thème comment établir les états financiers selon le 6BNL. Il y a noté que produire les états financiers conformes au 6BNL est désormais un enjeu majeur pour les organisations à but non lucratif. Et donc, que vous soyez une organisation telle une ONG, pardon, une association, une fondation, un ordre professionnel, une mosquée, je veux dire une association et autres, vous êtes tenu de pouvoir produire des états financiers selon le 6BNL. Le 6BNL, c'est le système comptable des entités à but non lucratif, et c'est un système qui vise à organiser l'information financière de sorte à amener ces ONG, ces structures-là, à pouvoir produire leurs états financiers. Parce que l'État, je veux dire, a mis ce système en place pour, comment dirais, pour essayer de réguler un peu. Parce qu'avant, ces structures-là faisaient de la comptabilité, mais autrement. Ils tenaient leur comptabilité, mais un peu. Je veux dire, il n'y avait pas de régal là-dessus. On ne savait pas comment est-ce que ça marchait, comment est-ce qu'ils s'y prenaient, avec quels moyens ils s'y prenaient. Donc, c'est un système que les autorités ont bien voulu mettre en place pour essayer d'organiser l'information financière et aussi qui permettra aussi de pouvoir lever le voile si, sur certains financements, vu que l'État lutte déjà pour. Je veux dire, est déjà engagé dans la lutte contre le blanchiment d'argent. Donc c'est important pour les autorités de pouvoir vraiment avoir un regard sur les financements de ces structures-là. Donc à partir des états financiers, on pourra déjà savoir comment est-ce que cette entreprise-là gère les ressources dont tu disposes. On pourra aussi savoir aussi l'origine de ces fonds. Et puis ça permettra aussi comment dire, aux bailleurs de fonds d'être rassurés sur la bonne tenue et la bonne gestion des financements que ces ONG, ces structures, ces associations reçoivent pour leur fonctionnement. Donc il est important pour ces entreprises-là de pouvoir le faire, de savoir le faire. 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
0: Alors, cette formation pratique concerne qui particulièrement?
2: Cette formation pratique concerne les comptables de ces structures, parce que dans les ONG, dans les associations, il y a naturellement des personnes qui sont dédiées
0: Donc, faut
2: au
0: être
2: poste du
0: forcément
2: comptable.
0: dans la comptabilité.
2: Oui, on va dire faut être comptable, voilà, faut être un comptable de ces associations ou de ces ONG et pour pouvoir prendre part à ce programme de formation. Même les responsables, les premiers responsables aussi sont conviés à prendre part à ce programme de formation, que vous soyez directeur exécutif, que vous soyez voilà, président d'association. L'important aussi de venir prendre part et découvrir comment ça fonctionne, comment s'y prendre, quelle attitude adopter et puis de quelle information vous devriez disposer pour pouvoir établir vos états financiers correctement.
0: Donc vous avez dit que la formation se tiendra du 3 au 10.
2: Non, du vendredi 9 au
0: Du
2: samedi
0: vendredi 9.
2: 10 octobre. C'est
0: D'accord.
2: sur 2 jours et c'est de 9h à 16h.
0: Et la formation se tiendra où?
2: 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Donc, vous aurez à comprendre les exigences du système comptable des entités à but non lucratif. Vous aurez à maîtriser les traitements comptables propres aux organisations à but non lucratif, à élaborer étape par étape les états financiers conformes au 6BNL, produire des informations financières fiables, transparentes et répondant aux exigences des partenaires techniques et financiers, des bailleurs de fonds et des autorités de contrôle. Donc, comme je l'ai dit, cela vise à rassurer l'État sur l'origine de vos fonds, rassurer aussi les donateurs sur la bonne gestion des financements que vous avez reçus. Et puis aussi, par ailleurs, ça encourage aussi les bailleurs de fonds à davantage, voilà, vous financer pour vos activités. Donc, c'est vraiment pertinent, c'est vraiment important pour ces ONG, ces structures, ces églises, ces mosquées. C'est important, pardon, pour ces structures-là, à prendre part à ce programme de formation de sorte à établir les états financiers.
0: D'accord. Ok, donc avant de laisser les contacts, je peux lancer un appel pour nos auditeurs et auditrices qui nous écoutent et qui sont aussi dans la comptabilité.
2: D'accord. Donc à tous nos jeunes frères et sœurs qui sont dans le domaine comptable, qui existent dans une association, dans une entité à but non lucratif, c'est-à-dire par exemple vous êtes comptable d'une église, comptable d'une, d'une mosquée, d'une association, d'une fondation, vraiment n'hésitez pas à prendre part à ce programme de formation. 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Parce que c'est désormais une obligation, vous êtes tenu de le faire. 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
0: 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Merci Monsieur Akilas et rendez-vous pour le 9 au 10, c'est ça?
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0: Merci.
2: Merci.

0: Voilà, on finit avec tout ce qui est confirmation, prière. On va s'hydrater un peu avec Monsieur Nogo Hubert. Bonsoir.
1: Bonsoir, ma
0: Vous allez
1: soeur
0: bien?
1: Mundi. Par la grâce du Seigneur,
0: En tout
1: tout
0: cas,
1: va
0: nous sommes
1: super
0: très
1: bien.
0: très heureuses de vous
1: Oh,
0: retrouver.
1: vraiment, le plaisir partagé.
0: Ça fait quand même longtemps.
1: Oui, ça fait un bail quand même. C'était juste un repli stratégique. Quand tu as communiqué, il
0: Ah.
1: faut te reposer un peu et puis voir qu'est-ce que les uns et les autres ont retenu.
0: Exactement,
1: Voilà.
0: exactement. Donc vous êtes là pour nous parler de l'eau
1: Alcali.
0: alcaline, c'est ça?
1: Exactement.
0: Ok.
1: Donc, nous profitons de cette occasion pour dire bonjour à tous les auditeurs de la radio Fréquence Vie. Ravi de vous retrouver sur les ondes de la radio
0: Nous
1: Fréquence Vie.
0: aussi.
1: Que Dieu bénisse chacun d'entre vous. Et je crois que
0: Amen.
1: pendant tout ce temps qui s'est écoulé, chacun d'entre nous a pris le temps de digérer les informations que nous avons déversées sur vous. Et par la grâce de Dieu, cette fois, nous venons encore une fois de plus pour récompenser. Donc, nous sommes en mode récompense, en mode
0: Ah.
1: partage. Donc, on peut dire qu'aujourd'hui, nous sommes là encore pour parler de l'eau alcaline, rappeler tous les auditeurs et tous les auditrices de la radio Fréquence Vie. Notre rêve, c'est de voir toute la population ivoirienne, à commencer par le corps du Christ, tous à consommer de l'eau alcaline pour améliorer leur santé, pour améliorer leur bien-être, pour vivre longtemps en bonne santé et avec toute la force physique. Et parce que un homme qui vieillit et qui n'a pas de force, ça devient une corvée. Et là, la vieillesse, tu seras regrettable. Mais lorsque vous êtes en bonne santé, alors vous pouvez jouir de tout ce que vous avez fait. Donc,
0: Exactement.
1: aussi, avant de continuer, je vais dire, faire un coucou à notre frère Danny. Voilà, à la technique, ça fait pour vous voir que nous ne sommes pas vus. Donc, nous revenons vraiment sur le plan de l'eau alcaline. Donc, quelles sont les bonnes nouvelles que nous avons? D'abord, avant de continuer, nous voulons rappeler pour tous ceux qui nous ont oubliés et ceux qui nous prennent en contact aujourd'hui. Nous voulons leur dire que l'eau alcaline, c'est l'eau dont le pH est supérieur à 7. Et donc, par rapport au pH, nous distinguons trois qualités d'eau. Et ces trois qualités d'eau sont les suivantes. Les eaux dont le pH est inférieur à 7, on dit que ces eaux sont acides. Lorsque le pH est égal à 7, on dit que l'eau est neutre. Et lorsque le pH est supérieur à 7, on dit que l'eau est alcaline ou basique. Et donc, c'est cette catégorie d'eau qui nous intéresse parce que les eaux acides, tout le monde sait que tout ce qui est acide conduit à la mort. Et donc, tout acide consommé en abondance ne va que détruire votre corps. Donc, le sang humain étant conçu, devrait être une solution alcaline. Alors, aujourd'hui, nous appelons tous nos frères et sœurs à pouvoir corriger l'état de leur sang, qui est la base de la vie, parce que le sang, c'est la vie. Lorsque le sang se porte bien, la vie, la santé aussi est parfaite, tout l'organisme se porte bien. Donc, notre travail consiste à remettre le sang dans sa position, dans son milieu parfait, à améliorer la qualité de votre sang. Donc, pour tous ceux qui nous écoutent, sachez qu'une fois que quand vous prenez soin de votre sang, alors vous prenez soin de votre santé générale. Et cela n'est pas ciblé à un seul endroit du corps. Comme nous parlons du sang, comme on appelle, c'est le fluide qui passe dans tout l'organisme. Donc, l'eau alcaline a un impact sur tout le corps, depuis le cerveau comme on appelle, aux intestins, jusqu'aux orteils. Tout le corps est pris en compte lorsque vous consommez de l'eau alcaline. Donc, pour tous ceux qui sont en train de nous écouter, maintenant, nous vous appelons à détruire les acides qui entraînent les arthroses, qui entraînent les colopathies fonctionnelles, ces acides-là qui fragilisent le travail du rein, le travail du foie et nous exposent à des maladies très graves comme la cirrhose du foie qui, une fois atteint le foie, une fois détruite, on ne peut plus rien faire. Avec les problèmes de dialyse, à savoir l'insuffisance rénale, tu conduis à des dialyses. Et ces dialyses-là, quand on atteint cette phase critique, cette phase de complication, alors il vous est difficile de revenir en arrière. Donc nous voulons vraiment rappeler tout un chacun, mieux vaut prévenir que
0: Que
1: guérir.
0: guérir.
1: Donc nous sommes là pour vous encourager à prendre soin de votre corps, faire face à toutes ces pathologies, à les éviter, prendre les dispositions pour ne pas que ça arrive. Et c'est pourquoi nous communiquons. Donc aujourd'hui, quelle est la bonne nouvelle? 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Nous leur disons que désormais, vous achetez trois bonbonnes au prix de rechargement, vous avez une bonbonne gratuite. Bon,
0: Ah,
1: tous ceux aussi
0: ça
1: qui
0: c'est
1: nous.
0: une très bonne nouvelle.
1: Oui. pour tous ceux aussi qui ont, nous ont attendus, qui disent qu'on n'avait pas les moyens pour avoir tous ces bonbons, nous faisons des packs de gros. A dit que tu prends trois bonbons, tu achètes trois bonbons, que ce soit Beraka V ou Alpha Omega, tu achètes trois, tu as deux gratuits, deux bonbons offerts.
0: Wow.
1: Donc, pour ces vacances, je prie que chacun d'entre nous prenne l'engagement d'approvisionner, de s'approvisionner en eau alcaline, de préparer ces bidons. Et chacun, quand vous avez vos emballages de rechange pour le rechargement, tout le monde profite. Donc, prenez soin de toute votre famille, prenez soin de tout ce que vous aimez. Aimer quelqu'un, c'est de souhaiter, c'est d'espérer qu'ils vivent longtemps et en bonne santé.
0: Justement.
1: Et c'est ce que nous tous nous désirons pour nos familles respectives.
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0: Merci.

0: conseiller.
1: Celui qui met sa confiance en l'Éternel ne sera jamais déçu.

0: Toujours au salon des amis avec Wendy et Tao Daniel. On les avait annoncé depuis le début que nous aurons des invités dans ce studio de la radio Fréquence Vie. Mm-hmm. Des invités qui nous parleront d'un grand événement, voilà, nommé le salon des adorateurs.
1: Le salon d'adoration, tu d'adoration. As quoi là-bas?
0: Mmh. Voilà, salon d'adoration. Tellement j'aime adorer, en fait.
1: Ah.
0: Et je suis avec la chantre Esther et le prophète Élisée qui sont dans ce studio. Bienvenue.
1: Et nous rappelons que ce salon d'adoration est organisé par le mouvement Plus de toi. Voilà, Plus de toi. On voit le polo, je vois une autre demoiselle de l'autre côté avec le t-shirt Plus de toi. Wendy regarde à ta droite. Et je vois Jeannette dans le polo Plus de toi. Alors on parle donc d'adoration. Wendy, bon, déjà le salon d'adoration, on a la date le samedi 22 août 2026. Donc c'est dans ce mois-là, à 14h, à Dream Espace Palmeraie. Le rendez-vous des assoiffés de Dieu.
0: Oui, on parle d'adoration. Mm-hmm. Donc on ne peut pas recevoir des invités qui viennent nous parler de tout ce qui est comme adoration.
1: Oui.
0: Et puis on ne va pas adorer, en fait.
1: Ouais, c'est clair, c'est clair.
0: Et puis on ne va pas adorer. Donc j'ai un chant. Je ne sais pas si c'est la chante.
1: Un chant. Bon, nous tous. Ouais, bon, c'est quoi tous, quel chant?
0: Le chant de Derek Jones. Je ne sais pas si vous connaissez. L'Éternel reçoit ma louange.
1: On chante ça comment? Je ne connais pas.
0: Éternel pour toutes tes œuvres. Waouh!
1: Reçois. Non, je ne connais pas. Je ne connais pas.
2: Jamais entendu.
1: Ouais.
0: Bon, Yeshua quand même.
2: D'argent.
0: Yes. Ah, mais tu connais Yeshua, puis tu ne connais pas. Bon.
1: Ouais. Tu ne pouvais pas prendre un truc. Bon, oui, d'accord. De jeunesse là, tu vas. Ok, ok.
0: Mais c'est pour les jeunes en fait.
1: Non, je veux dire que.
0: À un moment, on ne peut pas chanter ça. Hein? Il y a un moment où on va se rassembler pour acheter ça, en fait.
1: Ah, d'accord, ok. Donc, c'est quoi, chante Esther, dit elle qu'on a
0: Chante Esther.
1: Donc, on va faire le cœur. Voilà, la chorale des fréquences,
0: oui,
1: il va faire le cœur.
0: Yes.
3: c'est chaud, hein.
0: Donc, tu as toute la place, hein. Chante Esther. Nous sommes en direct, hein, sur la radio de la vie. Ne zappez pas. Nous sommes au salon des amis.
1: Et on vous donne un bout de ce qu'on nous réserve le 22 août
0: 2026.
1: Du même espace du côté de la rivière à Palmeraie. Donc, tu as choisi qui?
0: Elle va chanter Yeshua de Derek Jones.
1: D'accord, ok. On y va à 13h49 minutes.

0: Amen.
1: On attendait pourtant le cœur.
2: J'ai demandé même à Ruth Yoboué, bon, le cœur, le refrain, c'est à quel moment? C'est pas le refrain. À quel moment on arrive?
1: On allait rentrer avec elle aussi.
0: Je ne voulais pas vous fatiguer.
1: Nous, on était déjà prêts pour ça. Bon, c'est pas bien grave. On aura, le temps, on aura le temps pour ça.
2: Ouais. D'accord. 13h50, on est en direct sur Fréquence Vie, le salon d'adoration à Abidjan. On a le prophète Élisée qui est avec nous. Prophète Élisée, ce n'est pas la première édition du salon d'adoration. Hein. Vous, vous les accompagnez depuis de nombreuses éditions, on va dire. Oui. Un prophète. Et puis l'adoration, est-ce que ça... Hein, dans quel coup vous êtes trouvé sur cet événement-là, prophète Élisée?
3: Oh, c'est un mystère de Dieu. Faut dire que le salon d'adoration, c'est pas une première fois, c'est... Nous sommes à la troisième édition.
2: Voilà.
3: Et à la première édition, j'étais là et c'était vraiment merveilleux.
2: Oui. Non, bon, ma question c'est pourquoi vous associez en fait votre, votre image
3: il faut
2: à
3: dire
2: ce,
3: que
2: cet
3: pourquoi
2: événement-là.
3: Notre image est associée à.
2: Quand on dit prophète, là c'est le Réma, non? On dit c'est le Réma, c'est prophète.
3: En fait, c'est il faut dire que c'est ce qu'on connaît.
2: Ah, ok.
3: Mais en la réalité, avant d'être prophète, nous sommes d'abord des adorateurs.
1: Des adorateurs.
3: Okay. Calamé des cas dans Apocalypse. Dans l'Apocalypse 4, le verset 10, il dit les 24 veillards se prosternent, ils adorent Dieu. Donc, tu ne peux pas être prophète et puis ne pas adorer Dieu.
2: Okay.
3: Le ministère prophétique est accompagné par l'adoration. Sans l'adoration, on ne peut pas prophétiser.
2: Ok. Et là, il y a des personnes qui disent que souvent, quand le pasteur ou l'orateur doit monter sur la chair, lorsque le groupe musical chante faux, là, ça fatigue souvent celui qui vient. Hein, c'est un peu, je me dis, c'est dans ce registre-là. Si le groupe musical transporte le peuple de Dieu au niveau de l'onction de la prophétie, ça accompagne, ça suit naturellement son cours.
3: Oui, en fait, c'est ce qu'on a l'habitude de voir, en fait.
2: Ok.
3: Mais. Moi, particulièrement, hormis la casquette du ministère, j'aime vraiment l'adoration. Chacun sa particularité. D'autres aiment la louange, d'autres aiment la prière. Mais moi, plus, je me sens plus dans l'adoration en tant que d'abord un fils de Jésus-Christ de Nazareth.
2: D'accord. Donc, pour le salon d'adoration, c'est strictement réservé aux fils de l'Éternel, hein, de prime abord. Maintenant, merci, hein, il a utilisé deux termes. Je me tourne du côté de chantre Esther. Parce que ça aussi, ça nous fatigue souvent dans les églises. Là. Quand on entend adoration, on se dit c'est où les filles là pleurent beaucoup. Hein. Bon, c'est les filles qui aiment pleurer quand il y a l'adoration. Et quand on dit louange, c'est où on transpire. Hein, chantre Esther, hein, je ne sais pas si vous avez déjà fait cette remarque-là. Dès qu'on dit adoration nette, ils commencent à mettre à se coucher, se prosterner. Bon, quand on dit louange, c'est là on transpire. Hein. Certains disent non, que la louange, c'est dire merci à Dieu pour ce qu'il a fait. Maintenant, l'adoration, c'est dire ce qu'il est. Donc, il y a une différence. Mais nous, là, bon, sinon, on prend tout. Hein.
1: Et puis, moi, je veux dire aussi que par moment, dans l'adoration, c'est souvent les gourmets qui font ça. C'est vrai, c'est souvent les gourmets, en fait. Tu as l'impression qu'elles sont en train d'adorer, mais là, elles pensent.
2: Ouais.
1: Le gourmet. Wow.
2: Donc, d'accord, mais vous confirmez en fait que quand on parle d'adoration, ce n'est pas. On peut même. C'est-à-dire que sur un rythme qui fait danser, on peut adorer. Oui. C'est-à-dire que. Il y a quel titre même Adorons Jésus-Christ, le Fils de Dieu. Tu vois, c'est Alléluia. C'est pas ça va bouger, mais Alléluia. C'est adoration. Alléluia. Voilà, c'est pas en même temps louange, c'est adoration.
1: Mais là, c'est un peu pleurer.
2: Non, je veux dire que.
3: Mais là, ça dépend de qui chante la chanson.
1: Là, on ne peut pas pleurer.
3: Hein. Il y a deux facettes de chanter ce cantique-là.
2: Ok.
3: On peut la chanter dans l'adoration, qu'on peut la chanter dans la louange.
1: Ah oui, c'est vrai. On peut transformer en fait la louange en adoration.
2: Okay. Non, ce que je veux dire, c'est que l'adoration, c'est dire ce que Dieu est.
3: Ouais.
2: Tu es beau, tu es merveilleux, tu es en train d'adorer. Mais tant que tu es en train de dire merci, tu es en train de lui dire merci, voilà, ça c'est la louange. Ouais. C'est ce qui crée l'amalgame souvent dans nos assemblées, en fait. L'adoration, ce n'est pas... Je veux ta... C'est pas ça. Ou c'est l'un. Non. Adorer, c'est dire, voilà, qui il est. Justement, si on organise le salon d'adoration, c'est pour que tout le monde se déplace pour venir dire, voilà, qui est Dieu, le contempler. Je pense que c'est cela, hein, Jean-Tresté, ou le prophète Élisée, c'est cela.
3: Oui, c'est ça, en fait. Il faut dire que, en fait, dans l'adoration, c'est de dire ce que Dieu est.
2: Voilà.
3: Et en disant ce que Dieu est, comme je l'ai dit tout à l'heure, les 24 veillards, ils ont tenté de démontrer la grandeur de Dieu dans leur vie. Des personnes qui ont des couronnes sur les têtes, ils jettent les couronnes et ils adorent Dieu. Oui. On dit que la couronne n'est rien. Mais c'est Dieu d'abord qui est primordial dans leur vie. Donc peu importe ta personnalité, peu importe qui tu es, rabaisse-toi, laisse ton titre et viens adorer le Seigneur.
4: Donc, on s'attend à quoi à cet événement-là?
3: Bon, il faut dire que nous sommes déjà à la troisième édition. Et ce à quoi on doit s'attendre, c'est rien d'autre que de venir adorer le Seigneur.
4: Venir adorer le Seigneur, simplement.
3: Ouais. Il faut venir adorer le Seigneur. Parce qu'aujourd'hui, désolé de ce que je ai dit, dans nos églises aujourd'hui, on a peu de temps pour adorer le Seigneur. Comme j'ai dit, désolé. On peut voir l'homme de Dieu qui vient à la chair, toutes les trucs sont déjà programmés en fait. On vient, la digression fait peut-être 10 minutes, la louange fait peut-être 5 minutes, l'adoration fait même pas, ça fait même pas même peut-être 2 minutes. Automatiquement, on commence à prophétiser. On prophétise sur quelle base aujourd'hui? Tant que Dieu n'est pas content de notre adoration, notre prophétie vient.
2: Ah oui, c'est vrai hein, ce que vous dites là. C'est comme un jour, au cours d'une émission, j'ai posé la question aux auditeurs. Dans vos églises là, dites-moi, est-ce que ce n'est pas le même schéma? Est-ce qu'il y a quelqu'un qui peut m'appeler pour me dire non, dans son église là, c'est un autre schéma? Parce que la plupart des églises, quand tu arrives, tu vois, c'est le même schéma.
3: Le même schéma en fait.
2: Voilà. 10 minutes pour la louange, 10 minutes pour l'adoration, 30 minutes pour la prédication. Les annonces souvent vont durer et puis c'est fini, au revoir, on rentre chez nous à la maison.
3: Le pasteur vient faire son vraiment chaud, il va venir. Il ne prêche même pas. Il est plus reçu, je vois. Bon, tu finis de voir. On ne voit pas quelque chose à la maison. Maman, tu demandes au fidèle, mais qu'est-ce que tu as retenu du message? Il n'y a rien retenu.
2: Okay,
3: il retenu que la prophétie.
2: D'accord.
3: Or, si le peuple vient, il dit, l'heure vient où elle est déjà venue, où les vrais adorateurs vont adorer le Père en esprit et en vérité. L'adoration d'abord, c'est en esprit. Et puis, il faut la manifester dans la vérité.
2: D'accord.
3: Si ce n'est pas dans la vérité, c'est tout ce qu'on fait, c'est inutile en fait. Et Dieu nous demande les côtes après.
2: Ok, je vais t'adorer. On rappelle que Esther, la chante Esther a son album, hein, voilà, c'est à son album. Et puis elle accompagne aussi le salon d'adoration depuis la première édition, hein, depuis la première édition. Quand on vient, pour vous qui êtes habitués là, quand on vient, dans quelle disposition on arrive pour justement prendre part à ce salon d'adoration?
3: Ok. Il faut dire que les premières éditions passées et la troisième édition de laquelle nous sommes en train de préparer, l'élément très important, il faut dire que le salon d'adoration est d'abord gratuit.
2: Oui.
3: C'est gratuit, tu ne payes pas un centime, il n'y a pas un ticket ou un billet à acheter. L'effort que tu dois fournir, c'est de payer ton transport et de venir adorer le Seigneur.
2: Amen.
3: Et
2: d'accord.
3: Comme tout à l'heure, nous le constatons sur le plateau, nous avons une adoratrice. C'est vrai qu'elle est une chante, mais à la base, c'est une adoratrice. L'adoratrice, moi, je l'appelle l'adoratrice Esther Malik. Et quand elle chante, waouh, les anges sont obligés de quitter leur trône.
2: Ouais, Esther Malik, Esther Malik, dans les débuts là, Jeannette, dans les débuts là, tu vois, Esther Malik, quand tu lui passes le micro en direct, ce jour-là, tu m'y es. Sur la chair là, hey, c'est autre chose, c'est une autre personne. Alors Esther Malik, est-ce que pour ceux qui viendront ce 22 août, est-ce qu'il y a une tranche d'âge? Et puis est-ce que c'est possible pour certaines personnes qui veulent se prosterner, se coucher, comment est-ce qu'on peut se libérer en fait?
1: En tout cas pour cette troisième édition là, ça sera du lourd. On a vraiment besoin des personnes qui ont vraiment soif de Dieu.
2: Okay.
1: Des personnes qui ont des problèmes. Parce que la Bible dit que ça sera notre jour de culte, en fait. Parce que la Bible dit que le jour de Shabbat est un jour où les enfants de Dieu partent dans sa présence pour se prosterner.
2: Oui.
1: Et je pense déposer aussi à ses pieds leur fardeau. Je pense que ce jour-là, ça sera le ciel contre la terre.
2: Et
1: quelque chose de magnifique va se produire. Des malades vont guérir. Des paralytiques, je crois, qu'ils marcheront. Parce que là où on adore, il y a forcément quelque chose qui se produit.
2: Yes.
1: Donc, on invite vraiment des personnes assoiffées de la présence de Dieu. Même ceux-là même qui ne connaissent pas vraiment Dieu, qui ont entendu parler de Jésus, qu'ils viennent expérimenter ce Dieu à qui nous on a cru, qui fait des merveilles dans nos vies, qu'ils viennent expérimenter ce Dieu-là. je crois qu'ils repartiront bénis.
2: Amen. On va marquer une courte pause dans quelques instants et on rappelle, hein, cette troisième édition, c'est le 22 août, le salon d'adoration. On invitera qui? Vous invitez qui à ce salon, à cette troisième édition? Et puis juste après la pub, vous allez nous parler aussi, le chanteur Esther Malik a parlé de miracles. Est-ce que il y a des témoignages? Vous allez peut-être nous en parler juste après la pub, mais déjà, dites-nous les têtes d'affiche de cette troisième édition.
3: Waouh! Les têtes d'affiche, nous avons l'adorateur. Nous avons ici un adorateur qui adore le Seigneur ici, le chant Guy Chris Israël qui sera de la partie.
2: Ok, oui.
3: Et nous aurons Jared qui quitte spécialement pour la troisième édition au Congo.
2: Yes. Attendez, et avec tout ça, c'est gratuit. Hein,
3: c'est gratuit. Au Congo, là, et c'est, sans oublier, nous aurons aussi notre chante, notre adoratrice. Yeah. Moi, c'est mon adoratrice, l'adoratrice Esther Malik. Mm-hmm. Et nous avons aussi un adorateur, Josué. Et nous avons notre chante, nous le connaissons tous, Stéphane Conan. Et nous aurons notre fille, notre filleule à tous, Océane.
2: D'accord. Alors Stéphane Conan a son titre là. Wendy, bon, il y a Richie Boy, l'autre baoulé qui est là. Ah voilà. Ah, D'accord, donc il y aura Stéphane Conan, il y aura Guy Chris Israël. Attends, c'est quel titre? Bon, Guy Chris Israël, il y en a tellement, tellement de tubes. Donc Jared qui vient
3: du Congo.
2: Du Congo. D'accord.
3: Esther Malik et Josué. Et Océane.
2: D'accord.
3: Et bien d'autres.
2: Oui, bien d'autres. Mesdames et messieurs, on revient tout à l'heure, Wendy. On envoie la pub. Et on rappelle le salon d'adoration Abidjan. Yes. Le rendez-vous des assoiffés de Dieu. On en reparle juste après la pub. Ne partez pas, restez avec nous. À tout à l'heure sur La Voix qui dit Dieu vous aime.
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2: Il y a des chants qui touchent le cœur, des chants qui relèvent, qui restaurent et qui conduisent dans la présence de Dieu. 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

0: qui restent en suspens là.
1: Ah oui, c'est vrai, c'est vrai, c'est vrai. On parlait de quoi? Des
0: Des
1: merveilles,
0: merveilles, des
1: des
0: témoignages,
1: témoignages.
0: voilà.
1: Parce que c'est vrai que le prophète Élisée en a parlé, hein, quand tu viens dans un esprit d'adoration, naturellement, le miracle accompagne. Donc, est-ce que vous
0: Est-ce
1: avez
0: que vous
1: peut-être de
0: avez
1: bons
0: reçu
1: retours?
0: des témoignages?
2: Oui, il faut dire que au salon d'adoration, tu ne peux pas rentrer à ce salon d'adoration puis sortir la même personne. Voilà. Tous ceux qui sont venus au salon d'adoration pour les premières éditions, la deuxième édition, ils sont sortis vachement riches. Et il y a eu vraiment des restaurations, des promotions d'embauche, des contrats signés, des CDI, bien beaucoup, beaucoup, beaucoup de choses. Il y a eu même des vies qui étaient restaurées, des foyers qui étaient vraiment restaurés. Vraiment, c'était vraiment.
0: Mais
2: Faut vivre ça pour. Voilà. C'est des choses qu'on peut
1: d'accord,
2: expliquer,
1: oui,
2: mais faut
1: Esther.
2: vivre ça, en fait.
3: Alors, excuse-moi, par rapport au témoignage, moi,
1: Oui.
3: franchement, j'ai eu un témoignage de plusieurs témoignages, mais déjà, parmi ces témoignages-là, il y a un qui m'a vraiment touchée.
1: D'accord, lequel?
3: Il y a quelqu'un que j'ai invité, que moi et ma soeur, on a invité, qui est venu et il a vraiment été touché, béni par Dieu. C'est-à-dire que la personne n'avait plus rien à rentrer, il n'avait plus d'argent pour rentrer. Et comme c'était nous qui l'avons invité, il est venu quand même. Et dans l'adoration, en pleine adoration, lui-même, il dit qu'il se demandait comment il allait faire pour rentrer. De
1: Ouais, donc ça
3: cocotier
1: veut dire que pendant
3: à
1: que nous on
3: rougon.
1: adorait là,
3: Oui,
1: lui,
3: ce
1: donc il va
3: produit-là,
1: calculer comment il va rentrer à
3: c'était.
1: la
3: Voilà,
1: maison.
3: parce qu'il n'avait plus vraiment rien pour rentrer. Et du coup, dans l'adoration, Dieu lui dit qu'il va le visiter. Donc pendant l'adoration, pendant qu'il est en train d'adorer, et puis il adorait vraiment. Et quand il adorait, il y a quelqu'un qui l'a tapé. Homme de Dieu, je veux vous faire du bien. Il dit qu'il veut se retourner. Dieu lui dit non, tu te retournes pas. Tu ne regardes pas le visage de la personne. Regarde tel que tu m'adorais, là, continue de m'adorer comme ça. Et pendant que il adorait toujours, il a mis sa main en bas. Il dit l'enveloppe était waouh, en fait.
1: L'enveloppe était enceinte,
3: Waouh.
1: bien remplie, bien chargée.
3: Waouh.
1: Waouh.
3: Trop bien rempli. Et du coup, ça fait sa semaine, ses enfants, tout et tout. Vraiment, c'était un témoignage extraordinaire. J'ai compris que notre Dieu aussi, pardon, le Dieu du tout à coup. C'est-à-dire
1: Yes.
3: qu'il peut aussi faire à l'instant, comme il peut aussi faire en temps
1: Autant
3: lointain.
1: important.
3: Voilà.
1: D'accord. D'accord,
3: D'accord.
1: mais ce que tu viens de dire aussi, il y a quelque chose d'essentiel que je crois que les adorateurs devraient garder, adorer avec un cœur sincère. Parce que lorsqu'il y a ce genre de rencontre, il y a des personnes qui viennent juste pour se faire des vidéos sur TikTok, voilà, prendre de belles images. Voilà. Alors que, non,
0: C'est pas ça.
1: c'est pas pour ça, en fait,
3: Ouais.
1: qu'on organise le salon d'adoration.
3: C'est ça.
1: Donc, un
3: Parce que
1: cœur sincère,
3: dans
1: hein. Ceux qui
3: l'adoration.
1: viendront le 22 août, un cœur sincère. D'accord. Et merci pour ce témoignage. Hein.
0: Alors, le
1: Waouh!
0: prophète
1: Il est le même
0: Élisée,
1: hier, aujourd'hui, éternellement.
0: le salon de l'adoration commence à quelle heure?
2: Le salon d'adoration commence à 14h.
0: À 14h.
2: Et j'aimerais dire à tous nos auditeurs, au lieu de venir à 14h, c'est mieux de venir à midi. Parce qu'il faut dire que, surtout à la deuxième édition, vraiment, jusqu'à 14h, il n'y avait même pas de place dans la salle. D'autres étaient obligés de rester dehors. Et pour ne pas rester dehors, j'ai dit aux gens souvent, faut être en contact de ce qui se passe en temps réel. Faut pas regarder ça dehors. Donc, je vais dire à tous ceux qui viendront de venir un peu plus tôt, déjà à partir de 10h, les portes seront déjà ouvertes pour que chacun puisse avoir accès déjà à la salle, pour adorer le Seigneur. On ne vient pas pour prêcher, on ne vient pas pour prophétiser. On vient adorer le Seigneur.
0: Adorer
2: Laissons notre
0: Seigneur.
2: prophétie, notre prédication dehors. Venons adorer le Seigneur. Et il faut dire que pour la deuxième édition, j'étais en train de préparer une croisade à l'intérieur de la Côte d'Ivoire. Et pendant les préparatifs, j'étais vraiment coincé. Et je suis venu quand même au programme d'adoration, puisque je devais être là normalement. Je suis venu adorer le Seigneur. Et la même semaine qu'a suivi, là où je devais partir pour le programme,
1: La croisade
2: pour
1: là.
2: la croisade, Dieu s'est glorifié. Et il faut dire que pendant la croisade, je n'ai pas pris de moment de gêne. J'ai dit, Seigneur, je vais pour t'adorer, que la grâce de l'adoration m'accompagne pour la croisade. Et au cours de la croisade, il y a une dame que j'ai envoyée dans une bourrette qui ne pouvait pas marcher. On a juste prié pour elle. Elle a marché.
1: Amen.
2: J'ai dit, et il y a devant le Seigneur.

0: Les gens se posent la question, mais qu'est-ce que c'est pas moi, mais Seigneur, qu'est-ce que tu viens de faire? Il dit non, tu as fait une prière pendant que tu m'adorais le salon d'adoration. Il dit waouh. C'est pourquoi je vais dire à tous ceux qui m'entendent, en tant qu'homme de Dieu, il y a d'autres choses qu'on pouvait faire. On peut être peut-être à 16h en train de prier, gêner, prier, c'est important. Mais c'est important aussi de laisser notre tête à côté pour venir adorer le Seigneur. Je veux parler à tous mes frères et à toutes mes soeurs dans le ministère, venez adorer le Seigneur. Ce 22 août, c'est que tu n'as jamais vu va se produire.
1: Amen.
0: Et il faut dire que tous nos chants, tous nos adorateurs sont en train de prier. La preuve, voici notre chant. Elle est en train de prier. Et il faut dire que, comme notre frère Tao a dit, elle est une personne quand même timide, mais quand elle est sur scène, elle transforme quelque chose d'extraordinaire.
2: Dans les autres les éditions précédentes, qu'est-ce qui vous a marqué le plus?
0: Ce qui m'a marqué, c'est la qualité des adorateurs.
2: C'est-à-dire le public.
0: Non, pas le public, mais des adorateurs. Des chants qui tentent d'adorer Dieu. C'est eux qui m'ont marqué. Je ne viens pas pour le public, parce que moi, je suis déjà un public. Je viens entendre Dieu au travers de ceux qui sont habilités à adorer Dieu, m'introduire dans l'adoration. Et il faut dire que la Bible déclare que Lucifer, qui était l'ange de lumière, lui, son rôle dans le ciel, c'était de réunir le peuple de Dieu pour adorer Dieu. Mais quand il s'est rébellé, il y avait des anges encore qui étaient là. En fait, dans la réalité, il faut que l'église aujourd'hui laisse la place aux chants pour que les chants jouent leur rôle, leur partition dans l'œuvre de Dieu. Un chant est fait pour conduire le peuple de Dieu dans l'adoration. Donc on ne vient pas pour regarder quelqu'un pendant le salon d'adoration. On vient tous pour adorer le Seigneur. Et pour adorer Dieu, il y a des personnes qui sont habilitées. Il y a des chants qui sont là. Et quand ils chantent, nous on est imprégnés dans l'adoration, on adore Dieu, on parle à Dieu.
2: Jean-Prester, et toi, qu'est-ce qui t'a marqué le plus?
3: Ce qui m'a marqué, c'est ma prestation. mais c'est ma prestation. En vrai, comme toujours, c'est moi, de nature, je suis très timide. Bon, je dirais calme. Mais une fois que je monte sur scène, c'est plus moi. Je sens que c'est plus moi qui ai le micro. Donc voilà, je pense que c'est ce qui m'a le plus marqué. Et puis, le témoignage de l'homme de Dieu.
2: D'accord. Donc, vu que déjà tu parles de ta prestation, tu es chantre, est-ce que tu peux nous. J'ai un petit acapella de l'un de tes titres.
0: Lucille va descendre tout à l'heure.
1: On a rendez-vous le 22 août, les amis.
3: On est commando de Jésus. Commando. Tu voulais répondre là?
2: Je voulais répondre, Antoine.
3: On est commando.

0: J'aurais bien voulu poser la question à la promotrice, au commissaire général du salon d'adoration. C'est la troisième édition. Bon, le prophète Élisée est là, chante Esther Malik pourra répondre. Qu'est-ce qui vous motive? Pourquoi continuer? Je me dis, une seule édition, c'était suffisant. Hein? Là, vous avez mis une deuxième. On s'est dit, bon, là, c'est suffisant, mais vous remettez le couvert, troisième. Qu'est-ce qui vous motive? Qu'est-ce qui vous pousse à toujours désirer organiser ce genre de rencontre? Esther Malik.
1: Bon, là, je dirais que, après, ma sœur, elle a reçu une vision, déjà. Elle a reçu une vision de Dieu. Et que Dieu lui demandait de vraiment continuer cette œuvre pour des personnes qui n'ont pas des moyens, pour des personnes vraiment qui cherchent à adorer Dieu, mais qui ne... Et je dirais déjà, ce que je sais de ça, pourquoi on continue, c'est que je sais qu'en elle, il y a quelque chose que Dieu a mis pour, je dirais même pas pour la Côte d'Ivoire seulement, pour l'humanité.
0: Okay.
1: Et je pense que je crois qu'au travers de cette œuvre-là, Jésus sera révélé.
2: Amen.
0: D'accord. Donc, c'est comme si ça bouillonne, hein, prophète Élisée. Hein? Voilà. Il y a quelque chose, si tu as envie de faire, si tu ne fais pas, c'est bizarre. Tu n'arrives pas à bien dormir, hein, tu fais des cauchemars.
3: Il faut dire que c'est un truc divin. Voilà, c'est quelque chose qui est divin. Déjà, comme la chante Lessel a dit, quand tu reçois d'abord un message, il faut exécuter. Pour éviter les dégâts avec le Seigneur, il faut exécuter.
0: Ouais.
3: Et ce qui m'a plu, c'est que c'est une vision qu'elle a reçue.
0: Okay.
3: Pas par un homme, mais par l'Éternel. Mmh. Et par rapport à une situation qu'elle a vécue. Mmh. Et c'est quand tu vis quelque chose, tu es bien placé pour mieux expliquer que celui qui n'a pas vécu la chose.
2: Exactement.
3: Donc, qu'est-ce que nous voulons dire? Si nous sommes tous réunis au salon de l'adoration pour dire à des personnes, ne viendront pas pour chercher qui organise ou mais qui est le promoteur. Il n'y a pas de promoteur. C'est Jésus-Christ la star.
2: Amen.
3: Et on vient tous pour adorer le Seigneur. Et celle même qui a acquis Dieu a donné la vision, quand elle vient adorer Dieu. Donc vous dites qu'il n'y a pas de protocole, il n'y a pas de truc. Nous sommes tous même chose. Mais une chose, la vision ne s'arrêtera pas maintenant. C'est vrai que nous sommes à la troisième édition.
0: Oui.
3: Mais elle va continuer jusqu'à ce que Jésus-Christ revienne chercher son église.
0: Yes. Amen, amen, amen, amen, amen, amen. Bon, tout ça là, c'est bien, mais bon, vous l'avez dit, hein, prophète Élisée, c'est gratuit. C'est gratuit. Ah ben, voilà, quand c'est gratuit là. Souvent, c'est chaud, hein.
3: Oui, ça m'intéresse.
0: Ouais, parce que...
3: En fait, il y a certaines réalités aujourd'hui qu'on a peur de dire, en fait. L'évangile est gratuit, mais l'évangélisation n'est pas gratuite.
0: C'est ça.
3: Vous savez. On peut pas vous dire combien de sous qui sont déployés à chaque événement.
0: Merci, parce que
3: déjà on a notre chambre
0: de la RDC.
3: Il y a Edouard de la RDC qui viennent, sont chez vous. Il y a beaucoup de choses et des chants qui sont sur la fille. Quand même, c'est des grosses têtes.
0: Oui.
3: Voilà. Et on a une grosse tête parmi nous. Oui. Esther Malik, waouh. Moi, je l'appelle la star de Jésus.
2: Amen.
3: Et il faut dire que c'est gratuit, mais c'est pas c'est cadeau. Il y a pas un centime à payer, mais je veux lancer un appel aux personnes de bonne volonté. Vous savez, on ne vient pas pour demander, non. On ne vient pas pour demander de l'argent, non. Mais tu sens que tu as un penchant sur l'adoration, ça n'est rien de soutenir l'adoration.
0: Ok,
3: Tu as l'amour de Dieu, ça ne t'enlève rien de soutenir l'adoration. Et nous avons les contacts. Ces contacts-là sont opérationnels. Tu peux appeler. Même pas, pourquoi pas donner même 10 millions. Pour dire, je donne 10 millions pour l'adoration, pour soutenir ce programme. Je donne 100 millions, je donne 50 millions. Voilà, j'ai compris une chose avec Dieu. Faut pas regarder aux petites choses, regarder aux grandes choses. C'est comme ici dans cette facette des millions. Voilà, et Dieu fait grâce, voilà.
0: Amen.
3: Parce que notre animateur, Mr. Thomas, c'est un milliardaire, mon gars.
0: Ouais.
3: Donc, pour dire que. Il y a des contacts pour toute personne qui veut vraiment soutenir ce salon d'adoration. N'hésitez pas, on a besoin de vous, on a besoin de votre apport et je vais laisser des contacts s'il faut.
0: Oui, bien sûr, donnez-nous les contacts et puis après on aimerait aussi avoir les différentes plateformes, quoi, TikTok, est-ce que vous êtes sur TikTok, Facebook, tout ça?
3: Oui, Facebook, même, TikTok, même YouTube, hein, compte YouTube, tout ça là, tout est plus de toi.
0: Plus de toi.
3: Plus de toi.
0: Plus de toi, donc TikTok. Plus de toi, YouTube.
3: Plus de toi. Facebook. plus de toi.
0: D'accord. Voilà.
3: On va aller plus avec le Seigneur.
0: Amen, amen. Et prenez déjà le contact hein, avec le prophète Élisée, chers amis.
3: Nous sommes au plus 225 07 47 73 69 65. Je reprends, plus 225 07 47 73 69 65. Ça, c'est Orange Money et Wave. Mmh.
0: D'accord.
3: Et nous avons aussi le plus 225 05 46 06 79 02. MTN Money.
0: Voilà. Et donc, chers adorateurs, tu es adorateur, tu es fils, comme le prophète Élisée l'a dit, tu es fils ou fille du royaume. On t'invite déjà au salon d'adoration, troisième édition, le samedi 22 août 2026 à 14h à Dream Espace Palmeret. C'est où précisément là? Et c'est au Malik pour fêter Élisée.
3: C'est loin de la Dream Espace, c'est juste à côté de la clinique Saint-Viateur.
0: Ok, donc ce n'est pas du tout caché. Alors on parle du salon d'adoration sur les antennes de la radio Fréquence Vie. Quand on regarde aujourd'hui, c'est vrai que il y a des moments, des rencontres, ce genre de rencontres organisées par certaines communautés, certaines églises. Qu'est-ce qui fait votre particularité, les amis? Parce que, voilà, il y a plusieurs personnes qui convient les adorateurs dans certains endroits, certains lieux, ici à Abidjan. Vous, votre particularité, là, c'est quoi? Parce que je peux me dire, bon, mon cher, je suis adorateur, mais j'adore le Seigneur dans ma maison, ou j'adore le Seigneur dans mon église. Vous, votre particularité, c'est quoi?
3: Moi, notre particularité, c'est que, comme tu l'as dit, et j'ai même dit ça tout à l'heure dans mes premiers propos, c'est qu'aujourd'hui, l'église n'adore pas le Seigneur. L'église a un problème d'adoration. On vient oppresser même les hommes de Dieu. Papa, prie pour moi, gêne pour moi, pour ma situation. La réalité, c'est que nous sommes chrétiens pour refléter la gloire de Dieu sur terre. Nous sommes chrétiens pour adorer le Seigneur. Car la Bible déclare, les prophéties vont passer, les prières vont passer, des révélations vont passer, mais la parole de Dieu ne passera pas. Or, c'est qu'est rattaché à la parole de Dieu, il y a l'adoration. Dieu aime celui qui l'adore. Il dit, adorez-moi en esprit et en vérité. Et la particularité de d'autres personnes, c'est que quand ils viennent, il y a des temps de prédication. Nous, on n'a pas de prédication, on ne prêche pas. Qu'on vient te dire qu'à l'église, ton pasteur te prêche déjà.
0: Ouais.
3: À l'église, ton prophète te prophétise déjà. Mais qu'est-ce qu'on va te dire que tu ne connais pas? Ce qu'on te dit, c'est qu'on veut que tu adores le Seigneur. Il faut que tu sois un adorateur. Pour que l'adoration que l'adorateur que tu es, tu l'emmènes dans ta maison.
0: Voilà. D'accord. Et puis au-delà de cet aspect-là, vous transférez une façon, une manière d'adorer à une personne qui, elle peut donc transporter cette façon-là chez elle à la maison. Elle aussi, contaminer d'autres personnes autour d'elle. Voilà. D'accord. Il est 14h33 minutes. Et c'est Mali, toi, tu prépares ça comment? Le salon d'adoration, là, tu prépares comment? La troisième édition.
2: Est-ce que tu fais les répétitions et
0: oui.
2: Tout, comment je prépare les répétitions?
0: Hey, parce que la deuxième édition, elle a enlevé ses chaussures hein, quand c'était des émissions. Là, hein. Donc, la troisième édition, comment tu prépares déjà cette troisième édition et quelle est la surprise peut-être que tu réserves?
2: On vous réserve du loup. Ce sera comme un concert en fait, mon concert. Parce que franchement, moi je me dis toutefois que quand Dieu te donne l'occasion de le célébrer, de l'adorer, il faut bien faire ça.
0: Ok.
2: Sinon, on ne sait pas si c'est le dernier jour. Donc, je vais tellement me donner.
0: Amen. Amen. D'accord. Donc, préparez-vous hein, une surprise le 22 août. Maintenant, comment tu prépares voilà, la rencontre là hein? Je crois que le prophète Élisée parlait hein, que des chantres même, invités, les chantres qui viendront, sont déjà en train de prier. Esther Malik, répétition, jeûne et prière, sport, fitness. Comment tu gères toi là hein?
2: Fitness, là, c'est un autre truc, c'est lourd pour moi, j'ai peur même. Mais en prière aussi, en jeûne, on suit les répétitions, on a des répétitions, tout et tout. On a fait les répétitions. On a encore d'autres répétitions.
0: Ok, d'accord. Maintenant, lorsque toi tu vois, par exemple, quelqu'un qui nous vient du Congo, un adorateur qui nous vient du Congo, tu vois Guy-Chris Israël qui est de la Côte d'Ivoire. Alors, Esther Malik va donc partager la même scène avec ces personnes-là. Comment ça fait dans ton corps, tu vois? Oui, parce que Comme tu l'as dit, on a dit que ton album est déjà sorti. Guy Chris Israël, lui, il est dans le ministère depuis de nombreuses années. Oui. Qu'est-ce que toi, ça te fait?
2: Ça fait plaisir. Ça me laisse croire que vraiment Dieu m'a appelé à ça.
0: Ok.
2: Et déjà, je dirais pas que je pensais pas. Parce que si Dieu t'a appelé, c'est à chanter pour lui, c'est qu'il faut penser à faire de grandes scènes.
0: Amen.
2: Voilà. Donc, du coup, pour les grandes scènes, je suis rassurée et persuadée que je vais les faire.
0: Amen.
2: Sauf que là encore, c'est. Comment je peux appeler ça? C'est un oui de Dieu que je vois. C'est-à-dire que je vois que Dieu est en train de m'emmener sur le chemin qu'il a déjà tracé. Donc je bénis son nom. Voilà.
0: D'accord. Nous rappelons qu'il y aura Guy Chris Israël le samedi 22 août au Salon d'Adoration à Abidjan. Jared Mpongo qui nous vient du Congo. C'est vrai, on parle des adorateurs. Aujourd'hui, là, les amis, pour le prophète Élisée est là. Notre patronne est là. Esther Malik aussi est là. Bon, on dit aujourd'hui, là. Tantôt, certains disent qu'ils sont chantres, ils sont chantres, ils sont artistes. Ça mélange tout dans l'église aujourd'hui, là. Esther Malik, voilà. Aujourd'hui, tu vois sur les réseaux sociaux, quelqu'un se lève là-bas, il est adorateur. Un autre se lève là-bas. On ne sait plus, franchement, où aller réellement pour vraiment adorer notre Créateur. Parce que déjà, ça pilule hein, sur les réseaux sociaux. Là.
2: Oui, mais c'est quoi la question?
0: Oui, donc je dis, aujourd'hui, tu vois, il y a déjà sur les réseaux sociaux des personnes qui prétendent être des adorateurs. Et il y en a qui disent ils sont chantres, d'autres qui disent ils sont artistes chrétiens. Tu vois, tout ce mélange-là, finalement, celui qui nous écoute se demande, bon, hein? Est-ce Malik est chante?
3: Après les gens, je te vois venir, je te vois venir. Bon, elle va répondre et puis... on va pousser plus loin.
2: Bon, moi personnellement, je suis chantre. Et je pense qu'un chantre, c'est celui-là qui... je dirais un adorateur ou un chant de l'Éternel. C'est celui-là qui sert Dieu, qui chante pour la part de Dieu, qui chante pour Dieu, mais qui chante, qui ne se mélange pas aux choses du monde.
0: Okay.
2: Voilà, donc je pense que ce qui, moi, me concerne, parce que vraiment, je ne suis pas trop cultivée sur ça, mais ce que, moi, me concerne, c'est que je suis chante.
0: D'accord. Prophète Élisée.
3: Oh, en fait, il faut dire que la question est bienvenue. On voit ça beaucoup sur les médias et tout ça.
0: Ouais.
3: Et ce que je peux dire aujourd'hui, à ma connaissance, c'est que en tant que chante ou adorateur, c'est un ministère d'abord. C'est un ministère. De la manière qu'on dit, il y a 5 ministères. Le ministère apostolique, prophétique, pasteur, docteur.
0: Évangéliste,
3: tout ça. Le 6e ministère, c'est le ministère du chante. Ça, c'est pas écrit, mais moi, je l'appuie ça dedans.
0: Okay.
3: Parce que si l'adorateur n'est pas là, le pasteur n'est rien dans l'église. Et aussi, en tant que... Pourquoi je dis c'est un ministère? Le ministère d'adoration, l'adorateur ne monnaie pas son talent. C'est pas un guin d'échange, en fait. C'est un appel que tu reçois et tu viens mettre ça à l'exécution de l'église de Jésus. Maintenant, l'artiste qu'on dit, je suis artiste
0: chrétien.
3: Voilà. Ça n'engage que eux.
0: Okay.
3: Mais je veux rester, si on veut rentrer dans le côté artiste, ça va engendrer beaucoup de choses. Mais le chant ou l'adorateur, c'est un ministère.
0: D'accord. Donc, Esther Malik confirme, hein, donc pour elle, c'est un ministère. Sinon, on voit Esther Malik toute belle, jeune. On dit, mais fallait chanter de l'autre côté là-bas, tu auras l'argent rapidement. Ou bien...
4: Fallait être artiste.
2: Vraiment. Voilà. Et puis, il faut Esther. Dire que j'ai aussi eu des propositions.
0: Ah, mais voilà. Voilà.
2: Eu des propositions, mais après, quand tu as été appelé, vraiment, tu es consciente de ton appel. Parce que moi, je suis consciente d'une chose, que Dieu ne m'a pas appelé pour ça, pour les choses dont ils m'ont demandé. Donc du coup, je sais que ça n'allait pas marcher, parce que même déjà étant petite, c'est ce que je voulais faire. Chanter pour... Mais Dieu ne m'a pas voulu là-bas.
0: Oui, mais sœur Malik, c'est vrai qu'il y a des personnes qui souhaiteraient chanter quand elles étaient petites, mais hein, quand elles commencent, il y a les factures qui arrivent aussi, hein, elles se rendent compte que, attention, je voulais essayer de chanter, mais la CIU est là, pardon, tu vois, non, les factures sont là, et puis toi, en tant que jeune fille, tu vois, donc, il y a des besoins, parce que dans le church, là, souvent, c'est chaud, hein, Jeannette, Souvent c'est chaud hein, dans le church là, pour que les gens sortent l'argent là. Ah, faut beaucoup parler. Le prophète Élisée pourra confirmer tout à l'heure. Hein, Esther?
2: Oui, c'est trop chaud. Mais après, comme on a cru en Jésus et comme il dit que dans sa parole, c'est lui qui est le maître de l'or et de l'argent, on croit en lui.
0: Donc, souvent, il y a d'autres entrées.
2: Moi, personnellement, je dis toujours que je ne suis pas là où je veux, mais je suis là où j'étais pas. Je ne suis pas là où j'étais. Mm-hmm. Je suis où Dieu m'emmène, en fait. Okay. Il m'emmène à un point où je ne peux pas gâter son nom. Je n'ai pas l'argent que je veux, mais je bénis Dieu parce qu'il me bénit. Mm-hmm. Voilà. Donc, c'est bon, quoi. Je n'ai pas à me...
0: D'accord.
4: Hormis être chanteur, tu fais quoi d'autre?
2: Hormis être chanteur, je suis dans les ventes de véhicules. Donc, ta prochaine voiture, c'est chez moi.
0: Amen. Et voici le titre que nous chantions à l'instant là avec Esther Malik.

0: Ah, j'ai aimé la phrase, hein, j'ai aimé la phrase là. Avec,
1: avec tous les biens que Jésus a fait dans ma vie, je veux témoigner.
0: Ça, c'est déjà une bonne raison hein, voilà. de venir le 22 août pour fêter l'Élysée.
2: Oui. En fait, si tu as raté, tu as raté ton ciel en fait.
0: Parce qu'effectivement, on parle justement du mois d'août, tu vois, c'est le septième mois. On peut entamer une autre partie de notre partie. Année.
2: Ouais. Il faut dire que ce salon d'adoration est prophétique.
0: Ok.
2: Le mois d'août est le huitième mois de l'année. Et le chiffre 8, c'est le chiffre de l'alliance. Le chiffre 22, c'est un chiffre prophétique. 2 plus 2, ça donne 4. 4, c'est la stabilité. 2, c'est le témoignage. Or, 4 plus 8, ça donne 12.
1: Ouais.
2: 12. 1 plus 2, ça fait 3. La résurrection.
0: Ouais, ça fait la Trinité. Bon, là c'est une autre dimension. C'est une autre dimension. Hein, c'est une autre dimension. Rendez-vous le 22 août. Ouais, à Dream Espace Palmeret, c'est cadeau. Il n'y a rien à payer. Il faut juste se déplacer. Il faut venir. Et le prophète Élisée l'a dit, hein, on vient dans un esprit d'adorateur, adoré. Et c'est Jésus qui est la star, hein, voilà, Jésus qui est la star. Et on prépare en même temps, est-ce qu'il y a un temps de prière où chacun parle à son Dieu? Il n'y a pas un conducteur pour orienter, bon, on va prier pour la prochaine rentrée scolaire, on va prier pour Esther Malik.
1: Non, je n'ai pas bien compris la question, c'est pour le salon d'adoration?
0: Oui, le salon d'adoration le 22 août. Puisque quand on c'est déjà la fin du mois d'août, on pense déjà à septembre. Oui. Est-ce que au cours de ce temps d'adoration, il y aura quelqu'un qui viendra? Bon, on va prier cette fois-ci pour la rentrée scolaire.
1: Voilà. Oui, il y aura quand même des sujets de prière.
0: Ok. Donc on prépare pour la rentrée aussi, oui. Hein, d'accord. Pour dire déjà aux parents qui sont à l'écoute là, de venir aussi avec leurs enfants, c'est important. On n'attend pas la fin de l'année, on prépare son année dès maintenant. Ce n'est pas la fin là, qu'on commence à faire à fatiguer pour le prophète Élisée. On est là à l'église les mercredis, on est là tout le temps parce qu'il y a l'examen qui arrive là. Non. On doit commencer maintenant. Alors il est 14h44 minutes. Avant de passer la parole pour une dernière fois au prophète Élisée, Esther Malik, je voulais en fait... tu sais, moi j'aime les cantiques d'avant là. Je ne sais pas si le prophète Élisée ou Esther Malik a les cantiques comme ça là. Les cantiques d'avant... Wendy, les cantiques d'avant... Bon, Wendy elle est arrivée suite il n'y a pas longtemps.
1: Wow. Wow.
0: Les cantiques d'avant, avant là.
1: Ah, Jéricho.
0: Voilà. Tu vois, non? Wendy, tu connais? Tu connais?
1: Je connais.
0: Ah. Voilà. Et c'est donne-moi. Je veux en permettre à quelqu'un qui est au travail de chanter cette chanson avec nous. Et pour celui qui est à la maison, on connaît cette chanson-là.

0: Le samedi 22 août à 14h, rendez-vous à Dumas Espace Palmeret pour le salon d'adoration, 3e édition. C'est le rendez-vous des assoiffés de Dieu. Tu es un assoiffé de Dieu, tu as un fils ou une fille du royaume. Rendez-vous ce 22 août à partir de 14h. Esther Malik va inviter ceux qui sont membres des groupes musicaux. C'est pour eux aussi. Voilà. Et puis le prophète Élisée va s'adresser à tout le corps du Christ.
1: Okay. Moi, j'invite toutes les personnes qui chantent et qui aiment aussi la musique. Déjà, on a une nouvelle promotrice internationale, Jeannette. Oui. Vraiment, venez la découvrir. Venez aussi découvrir ce moment. Je crois que vous allez vous faire de bons contacts. Venez pour qu'on adore Jésus.
0: Amen. Le fer aiguise le fer. Le fer aiguise le fer. Viens. Et puis tu pourras aussi voir comment les autres adorent Dieu. Prophète Élisée.
2: Ouais, ok. Je veux lancer un appel à tous nos auditeurs de la radio. Je veux parler à tout le corps du Christ en Côte d'Ivoire ici. Et d'ailleurs, je vais parler à tous les hommes de Dieu, à tous les enfants de Jésus-Christ. Tu aimes le Seigneur, pas un homme. Tu aimes Jésus, tu ne dois pas manquer ce salon d'adoration. Ce jour-là, tu verras la gloire de Dieu qui impactera ta vie. Et des choses impossibles seront possibles à ce salon d'adoration. Amen. L'Éternel va se glorifier. Et je sais une chose, ceux qui sont sur la fille qui viendront nous imprégner dans l'adoration, c'est des personnes dont nous avons vu les ministères, dont nous avons vu les témoignages. Aussi, c'est la qualité du témoignage de l'adorateur aussi, il faut regarder pour l'inviter. Ces personnes ont des témoignages poignants et puissants, dont tu ne dois pas rester à la maison. C'est des choses qu'on ne reste pas à la maison pour vivre. Il faut venir vivre ça en temps réel. Il ne faudrait pas te laisser rencontrer, parce que ce jour-là, l'Éternel se glorifiera dans la vie de la Côte d'Ivoire.
0: Amen.
2: L'Éternel se glorifiera dans la vie de ses enfants qui viendront l'adorer. Et sans oublier aussi Tao invité, notre animateur de tous les jours.
1: Elle aussi,
2: avec notre
1: belle dame là, vraiment.
2: Oui. Vous dites que tout le monde est invité et venez, c'est gratuit. Payez votre transport, mais venez un peu plus tôt. Ne dites pas je suis venu et puis je n'ai pas eu de place. Venez un peu plus tôt pour que vous gagniez de la place. Parce que les places sont limitées.
3: Si vous pouvez venir à 9h même.
2: La salle que nous avons. Oui, c'est samedi.
1: Ouais.
2: C'est week-end. Les embouteillages. Laisse Assini. Laisse Bassam. Yeah. Laisse Jacquesville.
1: Vraiment.
2: Laisse des choses et choses.
1: Ah, yeah.
2: Viens adorer le Seigneur. Hein? Laisse le Péya. Viens adorer Jésus-Christ.
1: Il y a un bon Péya.
3: Le meilleur Péya, en fait. Le 22 là.
0: Merci au prophète Élisée. On n'oublie pas le contact. Wendy, tu as le contact ou les contacts.
3: J'ai un seul contact ici.
0: D'accord, donne-nous le premier contact.
3: 07 47 73 69 66. Je reprends le plus 225 07 47 73 69 et 66. Le deuxième contact.
4: 65
3: ici. Ok. Donc. Le 07 47 73 69 65. Le deuxième contact 05 46 06 79 02. MTN Money, c'est ce qu'il a dit.
0: Oui, vous êtes en sphère.
2: Orange Money et Wave Money. On va l'appeler, envoyer les Wave. C'est important.
3: C'est important.
0: Yes. Alors, qu'est-ce qu'on doit dire pour terminer, les amis? C'est la fin.
1: Que Dieu vous bénisse.
0: Amen.
1: Que la main de Dieu soit sur vous. Et vraiment, merci de nous accueillir ici, sur ce plateau. Que notre passage provoque quelque chose d'extraordinaire dans votre vie.
0: Amen.
1: Merci.

Voilà, c'est la fin de notre émission au Salon des Amis. Merci d'avoir été avec nous. Dans ce studio, il y avait notre chanteuse Esther. Merci beaucoup d'avoir été avec nous et merci aussi au prophète Élisée avec Jeannette. Voilà, merci et merci aussi à la vidéaliste Épiphanie. Voilà. Donc nous vous donnons rendez-vous le mercredi prochain, même heure de 13h à 15h pour un autre numéro de Salon des Amis. C'était moi, Wendy Ziré et Tao Daniel.

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0: Notre Dieu est merveilleux, il est excellent et il va encore faire dans notre vie. Cet après-midi, il va nous parler. Oui, il va parler à nos cœurs. Il va parler à notre cœur au travers de la méditation de sa parole. Car vous suivez l'émission Méditons ensemble pour les
1: jeunes.
0: Alexis Plignon-Bracois assure l'animation de cette émission qui est réalisée par tonton Emmanuel Yao et tonton Edouard. Méditons ensemble est une émission coproduite par la Ligue pour la lecture de la Bible, LLB Côte d'Ivoire et la radio Fréquence Vie. Et nous sommes heureux de vous retrouver à Méditons ensemble pour ce jour. Oui, ce jour, nous sommes avec la jeunesse de l'église AEC de la SIAD, Temple La Référence, entendez par AEC, Alliance des églises évangéliques charismatiques internationales. Cette église est dirigée par le pasteur Oko Hugues. Et nous voulons aussi remercier le président de la jeunesse de cette église qui répond au nom de Kwame Joël, qui a permis à sa jeunesse d'être avec nous. Nous sommes avec deux de ses membres, ils vont se présenter pour qu'eux puissent faire connaissance avec nos invités.
2: Je suis le frère Yo Cédric, commissaire au compte de la jeunesse.
3: Et moi, je suis le frère Odilon Zamblé, je suis chef flambeau des Lumières.
0: Merci d'avoir répondu présent à notre invitation pour ce mois d'août. Et le texte que nous allons méditer avec nos invités, il nous est extrait du livre des psaumes, plus précisément le psaume 103, les versets 1 à 14. Nous allons passer à la prière introductive et après cette prière, nous allons passer à la lecture de notre texte. Nous prions avec le frère Yo Cédric.
2: Prions. Éternel, nous voulons te remercier pour ce moment que tu permets. Nous te prions afin que, Père, ce moment-là puisse toucher des vies, transformer des vies et que tout soit fait pour la gloire de ton nom. C'est dans le précieux nom de Jésus-Christ que j'ai prié. Amen.
0: Amen.

0: Nous allons passer à la lecture de notre test. Vous suivez l'émission Méditons ensemble. Le test que nous étudions cet après-midi est celui de Psaume 103, versets 1 à 14. Nous faisons la lecture dans la version de Louis II avec Zamblé Odilon.
1: Psaume 103, psaume de David. Mon âme bénit l'Éternel, que tout ce qui est en moi bénisse son saint nom. Mon âme bénit l'Éternel et n'oublie aucun de ses bienfaits. C'est lui qui pardonne toutes tes iniquités, qui guérit toutes tes maladies. C'est lui qui délivre ta vie de la fosse, qui te couronne de bonté et de miséricorde. C'est lui qui rassasie de bien ta vieillesse, qui te fait rajeunir comme l'aigle. L'Éternel fait justice, il fait droit à tous les opprimés. Il a manifesté ses voies à Moïse, ses œuvres aux enfants d'Israël. L'Éternel est miséricordieux et compatissant, lent à la colère et riche en bonté. Il ne conteste pas sans cesse, il ne garde pas sa colère à toujours. Il ne nous traite pas selon nos péchés, il ne nous punit pas selon nos iniquités. Mais autant les cieux sont élevés au-dessus de la terre, autant sa bonté est grande pour ceux qui le craignent. Autant l'Orient est éloigné de l'Occident, autant il éloigne de nous nos transgressions. Comme un père a compassion de ses enfants, l'Éternel a compassion de ceux qui le craignent. Car il sait de quoi nous sommes formés, il se souvient que nous sommes poussière. Amen.
0: Amen.

0: Méditons ensemble pour les jeunes avec vous cet après-midi. Nous méditons dans le livre de Psaumes, le chapitre 103, les versets 1 à 14. Nous venons de faire la lecture de notre texte. Nous allons présenter le livre de Psaumes et donner l'auteur de ce psaume 103.
1: Donc, nous avons ici le livre de Psaumes, dont l'auteur est le roi David. Comme vous le savez, la Bible dit qu'il était l'ami.

0: de Dieu. Et dans ce texte-là, David célèbre les bienfaits de Dieu, non seulement envers lui, mais aussi envers son peuple. Et il invite son âme à ne jamais oublier tout ce que Dieu a fait pour lui.
1: D'accord, ok. Donc nous sommes au psaume 103, les 14 premiers versets. Et nous disons que ce psaume a été écrit par le roi David. David qui a succédé à Saül et qui a appelé l'homme selon le cœur du Seigneur. David, Benjamin de sa famille, choisi par Dieu. David qui va par la suite vaincre Goliath et donner la victoire à Israël. C'est ce David-là qui a écrit ce psaume. Et le frère Cédric a continué pour dire que David demande à ce que son âme puisse louer le Seigneur. Nous allons donc passer à l'idée générale de notre texte.
2: En ce qui concerne l'idée générale, je dirais que le texte révèle l'amour, la compassion et la miséricorde de Dieu pour ceux qui le craignent.
1: L'amour, la compassion et la miséricorde de Dieu pour ceux qui le craignent. Est-ce que vous avez une segmentation du texte à proposer?
2: Oui, on peut découper le texte en quatre grandes parties. Voilà, la première partie, nous allons commencer à partir du verset 1 au verset 2, voilà, qui va nous parler de bénir le nom de Dieu. Voilà. Et dans cette partie, le psalmiste nous invite à bénir l'Éternel. La deuxième partie, le verset 3 au verset 5, ici le texte parle des bienfaits de Dieu. Le verset 6 au verset 10, le texte parle de la justice et la miséricorde de Dieu. Bon, je vais un peu illustrer cela, verset 6 à 10, vraiment la miséricorde, surtout verset 8 qui nous dit que l'Éternel est miséricordieux et compatissant. Donc je dirais que je t'aime également quand on rentre un peu dans les détails, pas de la justice, la miséricorde de Dieu. Verset 11 à 14, la grandeur de son amour et sa compassion. Voilà, tous les versets ici illustrent ce petit thème, parce que la Bible dit que autant les cieux sont élevés au-dessus de la terre, autant sa bonté est grande pour ceux qui le craignent.
1: Exactement.
2: Voilà, donc il y a plusieurs versets ici qui montrent également la grandeur de son amour et sa compassion.
1: Ok, nous allons revenir sur le découpage. Comme Odilon l'a dit tantôt, la première partie nous parle de l'invitation à bénir l'Éternel. Lorsque David dit « Mon âme bénit l'Éternel », donc il demande à son âme de bénir l'Éternel et de n'oublier aucun de ses bienfaits. Deuxième partie, donc les bienfaits de l'Éternel. Quels sont ces bienfaits-là que son âme ne doit pas oublier? Il dit que c'est l'Éternel qui pardonne ses iniquités et c'est l'Éternel qui guérit ses maladies, qui le délivre de la force. Troisième partie, il parle de la justice et de la miséricorde de Dieu. Et comme Odilon l'a dit, elle est bien visible lorsque nous prenons le verset 8 qui parle de l'Éternel qui est miséricordieux et compatissant. Et on le voit aussi qu'il est lent à la colère et riche en bonté. Verset 11 à 14 qui nous parle de la grandeur de l'amour de Dieu. Lorsqu'il parle des cieux qui sont élevés, autant les cieux sont élevés sur la terre, nous savons que les cieux sont très très très très très élevés. Pour pouvoir atteindre les cieux, il faut prendre une fusée, percer le ciel et rentrer dans l'atmosphère pour montrer combien de fois l'amour de Dieu est grand. Et moi, je pourrais dire que même encore l'espace entre les cieux et la terre ne peuvent pas valoir l'amour de Dieu, parce que l'amour de Dieu dépasse encore cette mesure. Et suite à ce découpage, nous allons donc entamer la phase de l'interprétation en donnant les exemples qui sont bons à copier et les exemples qui doivent être évités, qui se trouvent dans notre texte.
0: Comme le psalmiste l'a dit, nous devons louer Dieu. Nous devons également ne pas oublier les bienfaits de notre Seigneur. Et il y a tellement de choses qui nous poussent même à louer Dieu, à parler de ses bienfaits. Le psalmiste l'a dit, hein, que l'Éternel le guérit. Nous savons ici, il y a plusieurs types de maladies. Quand on est confronté à des maladies, à des souffrances. Et quand Dieu te guérit, vraiment, c'est extraordinaire. Et ne pas oublier ça aussi, Dieu apprécie cela. Il est vraiment heureux de voir que lorsqu'il fait quelque chose dans notre vie, on se rappelle et on lui dit, ça le touche.
1: D'accord.
2: Donc, voilà, je dirais que le texte ici nous parle de plein d'exemples à suivre vraiment. Parce que David même d'abord est un exemple à suivre. Et David, il incite son âme à bénir l'Éternel. Et donc, c'est l'un des exemples vraiment que nous devons suivre. Parce que nous devons conduire notre âme à bénir l'Éternel. Et qui parle d'amener son âme à bénir l'Éternel parle de lui-même, de son fond intérieur, à être vraiment sincère à Dieu. Et nous devons également retenir que nous devons craindre Dieu, comme David l'a fait, parce que dans les derniers versets, cela nous montre que Dieu, il est redoutable. Et nous devons vraiment le craindre comme David. Et si on le craint en réalité, c'est parce qu'on connaît sa grandeur. Mm-hmm. Aussi reconnaître sa bonté, mm-hmm. comme David l'a fait.
1: Exactement. Nous devons suivre l'exemple de David, comme Odilon l'a dit. David qui soumet son âme, qui soumet sa volonté, qui soumet son intérieur à la louange du Seigneur. Et Cédric aussi l'a signifié. Nous devons, comme David, louer le Seigneur parce que c'est le Seigneur qui nous fait de grands biens. Et il a souligné le fait que le Seigneur nous apporte la guérison. Et qu'est-ce que nous ne devons pas faire, à contrario?
2: Ok, à contrario, ce que nous ne devons pas faire, en réalité, le texte, il est sur le volet positif.
1: Exact.
2: Donc, si on doit prendre des exemples à ne pas suivre, ça sera de trouver peut-être l'opposé au texte.
1: Mm-hmm.
2: Voilà, David a été reconnaissant à Dieu. Mm-hmm. Et si on ne doit pas suivre un exemple, c'est d'être ingrat, au fait.
1: Exact.
2: Donc, il faut suivre Dieu. Mais si on est ingrat, c'est ce qu'on, en réalité, on ne doit pas faire.
1: Mm-hmm.
2: Il ne faut pas également oublier les œuvres de Dieu.
1: Mm-hmm.
2: Voilà, ce que Dieu fait pour toi, il faut reconnaître toujours.
1: Exactement. Donc, nous ne devons pas manifester de l'ingratitude envers notre Seigneur et nous devons être reconnaissants. Il y a toujours une occasion, toujours une raison d'être reconnaissant au Seigneur. Nous allons donc aborder la question des vérités. Quelles sont les vérités que nous découvrons dans ce texte? Moi, je découvre par exemple une vérité qui dit que notre Dieu est miséricordieux et compatissant. Verset 8, il est lent à la colère et riche en bonté. C'est vrai que notre Dieu se met en colère, mais nous voyons qu'il est très lent à la colère. Et l'histoire même d'Israël nous montre combien de fois notre Dieu est lent à la colère. Lorsque nous faisons une action mauvaise, lorsque Israël faisait ce qui était mal à ses yeux, il ne châtiait pas Israël. Il emmenait ses prophètes pour que Israël puisse se détourner de sa mauvaise voie. C'est lorsque Israël persistait dans son infidélité, dans son péché, qu'en ce moment maintenant, il manifestait la colère. Donc notre Dieu est lent à la colère et riche en bonté. Nous allons continuer avec les vérités que nous découvrons.
0: Bon, oui, comme vérité, il faut reconnaître que Dieu guérit.
1: Dieu guérit.
0: Aujourd'hui, je suis beaucoup sur la guérison.
1: Oui, c'est bon.
0: Mais Dieu guérit.
1: Oui.
0: Dieu guérit. Il fait des miracles mm-hmm. chaque jour.
1: Mm-hmm.
0: Et cela ne doit pas nous laisser en marge, comme mm-hmm. je l'ai dit. Nous devons reconnaître ses bienfaits. Lorsque Dieu fait quelque chose d'extraordinaire dans notre vie, nous devons faire comme David. Nous devons témoigner.
1: Mm-hmm.
0: Parce que les écrits de David, les psaumes, témoignent
1: mm-hmm.
0: de l'œuvre de Dieu, l'œuvre que Dieu a accomplie dans sa vie.
2: Ok, si je peux ajouter quelque chose.
1: Exactement.
2: La vérité révélée en réalité, il y a plein de vérités ici
1: exactement.
2: Que la Bible nous révèle.
1: Mm-hmm.
2: D'abord, la première vérité que je vais donner, c'est que Dieu, il est vrai.
1: Oui.
2: Voilà, c'est la première des choses, parce qu'un Dieu qui pardonne,
1: mm-hmm.
2: un Dieu qui guérit, un Dieu qui fait grâce, c'est quelqu'un qui existe.
1: Exactement.
2: Voilà, donc Dieu, il est vrai, Dieu, il pardonne, mm-hmm. et il guérit, comme Cédric l'a dit,
1: mm-hmm.
2: c'est lui qui rajeunit.
1: Mm-hmm.
2: Donc, toutes ces vérités, en réalité, montrent la véracité de Dieu.
1: C'est celui-là. Je voulais aussi insister aussi sur une autre vérité, c'est-à-dire que quand on regarde dans le texte, on voit l'amour de Dieu, comme on l'a dit dans le découpage. On voit combien notre Dieu nous aime. Lorsque nous prenons le verset 10 jusqu'au verset 15, il est manifesté l'amour de Dieu. On dit il ne nous traite pas selon nos péchés.
0: Oui.
1: Il ne nous punit pas selon nos iniquités.
0: Très vrai.
1: Mais comme un père a compassion de ses enfants, c'est-à-dire nous sommes véritablement ses enfants. Et comme nous, en tant qu'êtres humains, nous avons compassion de nos enfants, lui aussi, il a compassion de nous. Donc, ce passage-là, vraiment, me donne envie d'interpeller, mais je veux dire que d'inviter toutes ces personnes-là qui se sentent sales, qui se sentent rejetées, qui se sentent abandonnées parce qu'ils estiment qu'ils ont commis un quelconque péché, vraiment les actions qu'ils ont posées là, vraiment Dieu ne peut pas leur pardonner, qu'ils soient chrétiens ou non chrétiens. Voilà, notre Dieu, il est lent à la colère. Et comme nous-mêmes, nous traitons nos enfants avec compassion, il nous traite aussi avec compassion et il est prêt à nous recevoir comme un père reçoit toujours ses enfants.
0: Amen.
1: Et sur cette base, nous allons passer aux avertissements, aux vérités que nous découvrons dans le texte.
0: Merci. Comme Odilon aussi l'a dit, ici, Dieu est amour. Donc, comme avertissement, nous ne devons pas oublier cet amour de Dieu-là. Les problèmes de la vie, les soucis de la vie ne doivent pas nous empêcher de reconnaître les bienfaits de Dieu. Donc, comme avertissement, il ne faut pas oublier les bienfaits de Dieu. Quelle que soit la situation que tu traverses, il faut toujours dire à ton âme, comme le psalmiste l'a dit, il faut bénir l'Éternel. Il faut se rappeler de tout ce que l'Éternel a eu à faire dans notre vie. Pour moi, c'est un avertissement que nous devons prendre au sérieux.
1: D'accord. Et la promesse alors?
2: En ce qui concerne la promesse, on dira que Dieu fait grâce et miséricorde à ceux qui le craignent. Voilà, donc cette promesse-là, je pense que nous devons la considérer. Donc Dieu fait grâce à ceux qui le craignent. Et les derniers versets ici, vous voyez, le verset 11 qui nous dit « Mais autant les cieux sont élevés au-dessus de la terre, autant sa bonté est grande pour ceux qui le craignent. » Voilà, donc pour ceux qui le craignent, l'amour, la miséricorde de Dieu sera toujours en leur faveur.
1: Amen. Nous allons passer à la conclusion. Qu'est-ce qu'on retient et qu'est-ce qu'on va appliquer à la fin de cette méditation? Bon, que retenir? Oui, Odilon.
2: D'accord, pour ma part, ce qu'on peut retenir à la fin de cette méditation, c'est un livre d'abord qui est très enrichissant, le livre des psaumes. Et ce psaume 103 est un livre aussi bénéfique. On va retenir d'abord l'exemple de David, voilà, qui est un très bon adorateur. C'est que nous devons également adorer Dieu en toutes circonstances et amener notre âme à toujours lui exprimer la reconnaissance. Et même si dans la vie courante, rien ne va, on doit toujours trouver une petite occasion pour élever le nom de Dieu, pour le glorifier.
1: Exactement. Oui, Cédric.
0: Pour ajouter, il faut se souvenir de l'amour de Dieu pour nous. En toutes circonstances, quel que soit le péché que nous avons eu à commettre, il faut toujours se souvenir de cela, que Dieu nous aime et qu'il ne nous condamne pas comme nous le pensons, mais qu'il est toujours prêt à nous assister, nous appuyer, nous conduire comme il a conduit le peuple d'Israël vers le droit chemin, vers Canaan, nous conduire aussi à lui. Et nous devons toujours avoir ce message-là en notre esprit. Et c'est ce qui a donné la force au roi David de pouvoir continuer, parce qu'il sait que son Dieu l'aime et que ce Dieu-là ne va jamais l'abandonner, va toujours demeurer auprès de lui. S'il sait toujours se souvenir de ce que ce Dieu-là a fait, et s'il sait revenir, même quand il tombe. Donc c'est ce que je pourrais dire comme leçon.
1: D'accord, ok. Nous allons prier le Seigneur afin qu'il puisse nous aider. Aider à mettre sa parole en application. Que le Seigneur puisse nous aider, autant que nous sommes, à nous rappeler de l'amour de Dieu, de sa compassion. Et que notre âme puisse louer le Seigneur en tout temps et en toutes circonstances. Nous allons prier avec Cédric.
0: Éternel Dieu de gloire, nous voulons encore te dire merci. C'est une grâce pour nous de pouvoir venir en ta présence et être enseigné. Seigneur, tu as décidé de nous enseigner avec ton fils David, avec ses psaumes. Et tu nous demandes, ô Dieu de gloire, de ne pas oublier les biens que tu nous fais. Et de toujours, Père éternel Dieu de gloire, les redire, de les rappeler, de t'adorer, de t'élever. Et ainsi, Père éternel Dieu de gloire, nous allons connaître encore une autre dimension de toi. Nous voulons encore te bénir pour ce moment et bénir aussi les auditeurs et que ta gloire continue de resplendir dans nos vies. Amen.
1: Amen. Amen. Amen. Merci beaucoup. Merci à nos invités. Merci à Yo Cédric. Merci à Zamblé Odilon. Tous deux membres de la jeunesse de l'église AEC de la SIA, dans Temple la Référence. Merci à tonton Emmanuel Yao. Merci à tonton Edouard. Et merci à vous, chers auditeurs, pour votre fidélité et votre écoute. Vous trouverez le commentaire de notre texte du jour à la page de la méditation du jour. Que Dieu vous bénisse. Shalom.

Ta parole est une lampe à mes pieds et une lumière sur mon sentier. Psaume 119, verset 105.

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Chers auditeurs, amis de notre magazine Le Bonheur chez soi, c'est un réel plaisir pour nous de vous retrouver en ce nouveau rendez-vous. Aujourd'hui, nous parlerons de la musique, la pratique de la musique au sein de la famille. Et comme vous le savez, nous avons notre aimable invité, M. Dieudonné Assogba, informaticien, pratiquant de la musique, formateur également, qui a répondu à notre invitation. Pour vous permettre, chers auditeurs, de vous installer et nous suivre, nous allons partir en musique.

0: Chers amis auditeurs, nous sommes de retour au studio avec notre invité du jour, M. Dieudonné Assogba, à qui nous souhaitons la bienvenue. Salut, Frère Dieudonné.
1: Salut, Pasteur.
0: Merci de répondre à notre invitation. C'est toujours un réel plaisir pour nous de vous avoir avec nous, parce que la musique fait partie de notre être, de notre âme. Et aujourd'hui, nous parlerons avec vous de la pratique de la musique. Précisément, puisque nous sommes un magazine de la famille, que pouvons-nous dire de la pratique de la musique en famille?
1: Ok, Pasteur, et c'est un réel plaisir pour moi aussi de répondre à cette invitation. Cela me fait plaisir de discuter de la musique avec vous et partager les expériences que nous avions avec le peuple de Dieu. Comme on l'avait dit la fois passée, l'être humain est sensible à la musique tout au long de sa vie. Et c'est un langage universel, source de bien-être. Nous le savons, c'est pour cela que les hommes profitent de ses effets positifs sur la motricité et la mémoire. Et c'est aussi un formidable générateur de liens sociaux. C'est ce qu'on avait dit la fois passée. On avait dit aussi que la musique favorise les relations au-delà des mots.
0: Ok.
1: Parce que par la musique, nous pourrons vraiment avoir des relations que nous n'avions jamais eues dans le passé.
0: Vous pouvez insister, vous dites que au-delà des mots, parce que nous sommes des profanes, on ne maîtrise pas. Vous êtes des professionnels, vous comprenez déjà ce que vous dites.
1: Bon, je voulais tout simplement dire par là qu'elle est intergénérationnelle.
0: Okay.
1: Avec la musique, tu peux avoir des relations qui dépassent ta génération.
0: Okay.
1: Et qui te permettront alors de t'affirmer. C'est pour cela que on dit que c'est un intégrateur. Voilà, c'est ce que nous avions dit. Maintenant, quant à ce qui concerne la question que vous aviez posée,
0: la pratique de la musique en famille,
1: en général, quand on parle de pratique, il s'agit d'apprentissage.
0: Okay.
1: Et dans la musique, nous avons deux aspects. L'apprentissage vocal, c'est la musique chantée avec des paroles, sans instrument. Et puis l'apprentissage instrumental.
0: Okay.
1: Donc ça peut être « et » ou bien ça peut être « ou ». Tu peux faire les deux à la fois. Donc voilà un peu. Bon. Quand nous prenons la partie chantée, la partie vocale, en réalité, chanter, c'est créer des vibrations sonores et émotionnelles puissantes.
0: Mm-hmm.
1: Par la conjugaison des sons et de la maîtrise du souffle. C'est la raison pour laquelle la musique est très bonne pour la santé.
0: Ok. Merci, frère Assogba, pour ce premier développement. Mais dans votre exposé, vous avez parlé de l'apprentissage. Aujourd'hui, moi, pasteur, je n'ai jamais joué d'instrument, j'ai plus de 40 ans. Est-ce que à tout âge, nous pouvons apprendre à jouer un instrument ou à pratiquer la musique?
1: À cause de ces effets bénéfiques, il n'y a pas de limite d'âge pour la musique, puisque ça commence déjà dès le ventre, l'apprentissage,
0: okay,
1: jusqu'à la mort. Et c'est ce qu'on a dit à l'introduction, que l'être humain est sensible à la musique tout au long de sa vie.
0: Okay. Parce que j'aime bien le piano, mais j'hésite un peu, je me dis à ce temps, est-ce que j'aurai les aptitudes nécessaires pour encore l'apprendre à jouer? Peut-être avec votre exposé, votre présentation de ce jour, j'aurai le courage d'aller m'inscrire et à commencer à apprendre à jouer.
1: Vous avez déjà une voix d'un chanteur, donc je pense que la musique est dans votre corps.
0: Merci, frère Dieudonné, de me flatter.
1: En réalité, je ne vous flatte pas. Hein? Notre organisme est un véritable orchestre en lui tout seul.
0: Okay.
1: Si nous voyons les battements du cœur, le rythme cérébral, la respiration des poumons, la vitesse de la circulation du sang, la vibration des cellules,
0: okay,
1: la pulsation du système nerveux, tous ces rythmes forment un orchestre dans notre organisme. C'est pour cela que quand le rythme à l'extérieur est bruyant, brutal, ça perturbe notre orchestre intérieur et il cherche à s'adapter. C'est ce qui fait que la musique conditionne le comportement des gens. Vous allez à un concert de rock and roll où la musique devient intense, vous verrez toute la foule embrasée, Mais quand ça change, vous verrez en même temps que si c'est une musique douce, ça change aussi l'atmosphère.
0: Oui, merci frère Sogba. Je suis émerveillé. Je ne savais pas que la musique pouvait avoir tant d'effets sur l'être humain. Et cela m'amène à vous poser une autre question. De façon générale, il est vrai, nous allons détailler, hein, mais de façon générale, quels sont les effets de la musique sur les membres de la famille?
1: Sur les membres de la famille, on peut commencer par les adultes, c'est-à-dire papa et maman.
0: Ok.
1: Le premier effet qu'on peut considérer, c'est la musique agit sur l'humeur. La musique nous permet d'adoucir nos douleurs.
0: Okay.
1: C'est pour cela qu'on l'utilise dans la thérapie.
0: Mm-hmm.
1: La musique aiguillonne,
0: mm-hmm,
1: ou bien rend plus active nos activités cérébrales. On peut développer tout cela parce que ce sont des expériences qui ont été faites. La musique, vous voyez les gens, quand les gens font le sport, très souvent ils le font avec la musique. Et plus vous faites le sport avec la musique, ça vous donne de l'énergie et ça donne la motivation. Ce qui fait que ceux qui font le sport avec de la musique peuvent faire un long moment sans se fatiguer, pendant que ceux qui le font en silence, sans musique, se fatiguent vite. Ça diminue le stress par la production d'hormones que nous savons. Et puis aussi, ça nous donne un sommeil relaxant.
0: Ah, donc, concernant les effets de la musique sur les parents, que conseillez-vous à l'homme et à la femme en famille concernant la musique?
1: Concernant la musique en famille, ça dépend de ce que vous recherchez.
0: Okay.
1: J'ai parlé par exemple du sport. Quand vous voulez faire du sport, vous ne pourrez pas jouer une musique qui fait dormir, qui va bercer votre nom. Vous allez jouer une musique qui va vous donner de la motivation. Mais toutes ces musiques sont instrumentales ou bien avec la parole. Mais ça dépend de ce que vous recherchez. La musique devient en ce moment un instrument de motivation pour pouvoir accomplir une tâche d'une manière bien faite.
0: Donc en famille, les parents doivent savoir choisir la musique à écouter ou à jouer selon les circonstances,
1: selon les
0: ou les besoins ou les motivations. Après les parents, sur le corps et l'esprit, est-ce qu'on peut parler des bienfaits de la musique?
1: Oui, les bienfaits de la musique englobent tout le corps, tout l'être. Si nous prenons tout ce que je viens de dire, ça c'est sur notre corps et sur notre psychique. Quand on parle de douleur, quand on parle de stress, quand on parle de l'humeur, quand on parle de l'effort physique, quand on parle de sommeil, la musique agit dans tous ces domaines. Et faute de temps, je ne peux pas vous donner les détails. Oui.
0: Ok. Donc, vous conseillez que quelqu'un qui veut souvent dormir, se reposer, le père ou la mère qui revient du travail peut jouer une musique douce pour juste dormir, se reposer, ça peut l'aider?
1: Non seulement pour dormir, d'abord ça régénère, ça efface la fatigue et puis après ça te calme, tu pourras maintenant dormir d'une manière relaxante.
0: Merci beaucoup, Frère Dieudonné. Je vois que vous voulez développer, mais nous allons permettre à nos auditeurs de souffler un peu. Et pour cette raison, nous allons repartir en musique.

0: Bien-aimés auditeurs de notre magazine Le Bonheur chez soi, pour vous qui nous prenez en marche, sachez que nous sommes à notre rendez-vous Le Bonheur chez soi. Et aujourd'hui, nous sommes encore avec notre invité, Dieudonné Assogba, pour nous parler de la musique, précisément la musique au sein de la famille. Il a eu à nous expliquer un peu ce que la musique nous apportait sur le corps, l'esprit, pour les parents et les mamans. Nous allons aborder un autre aspect de notre sujet. Frère Dieudonné, qu'en est-il des adolescents et des jeunes en ce qui concerne la musique en famille?
1: La musique en famille, elle permet de communiquer son amour. La pratique d'activités musicales, chanter un comptine, chanter, taper la main pour faire un rythme, les tambours, écouter des différentes formes de musique, ça stimule les zones du cerveau de l'enfant et qui favorise l'apprentissage dans plusieurs domaines.
0: Okay.
1: Ça, c'est un. De deux, elle permet aussi à l'enfant d'être plus rapproché de sa maman. Très souvent, ce sont les mamans. D'être plus rapproché de sa maman en créant ce lien positif entre enfant et parents. Imagine-toi, quand la maman commence par chanter, elle va fredonner une chanson, l'enfant garde le calme. Les enfants ont plus de temps de concentration à écouter une chanson qu'à écouter une parole qui est dite.
0: Okay.
1: C'est ce qui fait que la musique permet de communiquer son amour à son enfant et l'enfant est plus gai. Elle améliore la capacité d'apprentissage de l'enfant. Les chansons aussi permettent de développer le langage et ça facilite à l'enfant l'apprentissage de plusieurs langues. Tu peux chanter dans une langue étrangère,
0: okay,
1: et donner l'explication à l'enfant. À force de chercher à imiter la maman ou bien à apprendre la chanson de la maman, l'enfant apprend le langage et il apprend de nouvelles langues. Il apprend de nouveaux mots,
0: cultures, etc.
1: Ainsi de suite.
0: Donc, la musique resserre les liens au sein de la famille, rapproche et nous aide aussi à apprendre. Donc, vous nous exhortez à beaucoup chanter, à exercer la musique.
1: C'est très important parce que quand vous chantez, vous êtes en train d'obliger l'organisme à mieux respirer, à mieux fonctionner. Ça, c'est un. De deux, ça développe l'esprit de créativité. On avait dit cela. L'enfant découvre son corps. Nous, quand on était à l'école, on chantait des chansons qui parlent de la tête, les yeux, le nez, les oreilles, la bouche. Et on montrait ces parties du corps. C'est par ce moyen que nous avions appris.
0: Apprendre et retenir.
1: Et retenir,
0: okay,
1: et connaître son corps. Ça développe aussi et la socialisation de l'enfant.
0: Merci. Bon, à vous entendre, la musique est utile pour les parents, les adolescents et les jeunes. Mais est-ce qu'on peut parler aussi de l'influence de la musique sur le bébé pendant la grossesse?
1: Oui, avant de parler de l'influence sur le bébé pendant la grossesse, je voudrais évoquer cet aspect,
0: okay,
1: où la musique aide à calmer et à gérer les émotions des enfants. Et c'est très important dans une maison, dans une famille. Si le père et la mère savent utiliser la musique. Je vous dis que vous aurez les anges qui seront toujours des visiteurs permanents dans cette maison.
0: Okay.
1: Maintenant, vous aviez parlé de la question. Vous pouvez reprendre
0: l'influence de la musique sur le bébé lors de la grossesse. Parce que souvent, puisque vous avez développé que la musique peut apporter beaucoup, est-ce que quand une femme est enceinte et qu'elle écoute la musique, est-ce que l'enfant qui n'est pas encore né ressent ce que la mère écoute ou bien ce qu'elle exécute comme chant?
1: Vous avez déjà répondu. Vous avez déjà répondu à la question. Et puis, je ne peux que affirmer ce que vous venez de dire. En réalité, après les 3 semaines dans le ventre, l'enfant est dans le processus de formation. Après les 6 semaines, déjà, la science prouve que dans le ventre, l'enfant évolue. Et il évolue dans une atmosphère de musique. Le battement du cœur, de la maman, et le poumon, la respiration, le rythme cardiaque. Et tout cela, l'enfant les écoute. Mais après les à environ, hein, ils ont dit que environ 6 semaines jusqu'à 6 mois, l'enfant peut même distinguer la différence entre deux notes dans le ventre.
0: Okay.
1: Et cela déjà, ça permet, ça développe la capacité auditive de l'enfant. Puisque dans le ventre, lui, il n'est pas encore conscient, mais ses organes se développent.

0: aussi aura de plaisir.
1: Donc, pour la femme enceinte, elle doit faire attention à la musique qu'elle écoute, qu'elle joue. Et c'est seulement la femme enceinte. Parce que même à la maison, nous qui jouons la musique, nous devons aussi veiller à ce que nous jouons par rapport au bébé qui oui. ressent tout cela.
0: En réalité, pour la femme enceinte, c'est encore très important.
1: Okay.
0: Parce que il est, vous verrez certains papas ou bien certains mamans qui prennent l'écouteur et déposent, parce qu'ils connaissent l'effet de la musique, ils déposent. Si ton enfant, si tu écoutes régulièrement la musique, ça te développe rapidement les organes de l'enfant. Ça aiguillonne le cerveau de l'enfant, l'écoute, surtout ces deux activités. C'est ce qui fait que l'enfant sera intellectuellement rapide. Et on dit que cet enfant est éveillé.
1: Okay.
0: C'est depuis le ventre. Maintenant, si la maman ne choisit pas la musique qu'elle écoute, ne sélectionne pas, ça présente un danger. D'abord, il est très mauvais, puisque les organes de l'enfant sont en développement, ne sont pas encore émus. Il n'est pas bon de dépasser un seuil de volume. Les mamans qui écoutent la musique bruyante, ils mettent les casques. Certains, même pour que l'enfant écoute, ils déposent l'écouteur sur le ventre. Ce n'est pas bon. Ça, c'est un. De deux, la maman ne doit pas aller dans n'importe quel lieu de fête. Dans les bars où la musique est trop forte, il doit l'éviter aussi. Pour éviter l'attitude bruyante à son enfant.
1: Avec le développement de l'influence sur la musique sur le bébé pendant la grossesse, vous m'amenez à poser une autre question. Vous avez dit de très bonnes choses sur ce que la musique nous apporte, mais est-ce qu'on peut seulement parler de l'aspect bénéfique de la musique?
0: La musique se présente dans toutes les activités humaines. Alors, d'emblée, on sait que c'est comme une pièce d'argent. Il y a le pile et
1: face.
0: Et très souvent, nous disons que le pile est le contraire de face, ou bien face est le contraire de pile. La musique ne présente pas seulement des aspects positifs. Et les aspects négatifs de la musique sont aussi très denses et très dangereux. C'est ce qui fait que c'est un couteau à double tranchant. Mais pour le chrétien, nous saurons, avec l'aide de l'esprit, faire vraiment la sélection. En réalité, je dis aux gens très souvent de faire beaucoup attention à la musique qu'ils écoutent, comme ils font attention à la nourriture qu'ils mangent.
1: Okay.
0: Parce que tu ne peux pas manger n'importe quelle nourriture à cause de ta santé. C'est de la même manière. Donc, vous verrez beaucoup de chansons. La musique instrumentale est très belle, mais les paroles qui sont dedans sont des poisons. Il faut l'éviter. Vous savez pourquoi? Parce que par le chant, on apprend à retenir vite. Quand vous demandez à un vieux de se souvenir du bon vieux temps, il va toujours commencer par une chanson. Quand vous demandez à un jeune de se souvenir du bon vieux temps, ils vont toujours commencer par une chanson. Parce que la chanson fait partie de l'être. De deux, c'est pour cela que je disais qu'il faut sélectionner ces chansons parce qu'il y a des chants qui vont te rendre triste. Et ce n'est pas bon pour toi et ce n'est pas bon pour le fœtus quand tu es une maman et en grossesse. C'est pour cela que la Bible nous dit que toute parole que vous deviez faire nourrir votre esprit soit des paroles bienveillantes. Nous les trouvons dans Éphésiens 5, verset 3. La musique que j'écoute, je dois me poser la question, m'empêche-t-elle de tenir compte des avertissements de la parole de Dieu concernant cet aspect? Aussi, la Bible nous dit dans Proverbes chapitre 4, verset 23 que « Protège ton cœur plus que toute autre chose. » La musique que j'écoute, c'est ça. « Crée-t-elle en moi des pensées négatives ?» Ça, je dois toujours en tenir compte.
1: Frère Dieudonné, merci pour tout ce que vous avez partagé avec nous et surtout pour le verset biblique que vous nous laissez, de veiller sur notre cœur plus que toute autre chose. Mais nous voici au thème de notre rendez-vous de ce jour. Quel est le dernier mot que vous avez pour nos charmants auditeurs?
0: Je dirais tout simplement que la musique nous influence toujours. Aux jeunes, je leur dirais, soyez forts. La musique a une grande influence sur votre intellect, votre esprit et votre comportement. La musique peut enrichir votre vie de nombreuses façons, mais elle peut aussi être dangereuse. La musique peut vous aider à vous approcher de votre Père céleste. On peut l'utiliser pour instruire, édifier, inspirer et unir. Toutefois, la musique, par son tempo,

0: son rythme, son intensité et ses paroles peut émousser votre sensibilité spirituelle. Vous ne pouvez pas vous permettre de remplir votre esprit de musique dégradante. Et peu importe que vous écoutiez attentivement les paroles ou non, les paroles mises en musique s'apprennent et se retiennent souvent facilement. Il n'est donc pas étonnant qu'il nous soit recommandé de choisir soigneusement la musique que nous écoutons. Chanter, danser et jouer avec des instruments sont autant de façons d'éveiller votre enfant à la musique, à l'évolution spirituelle et à son épanouissement.
1: Merci Frère Dieudonné pour votre dernier mot à nos auditeurs. Chers amis, que retenir dans l'ensemble? La musique en famille fait du bien à chaque membre. Mais il faut savoir choisir la musique que nous écoutons pour que notre âme bénéficie des bienfaits que Dieu a mis au sein de la musique. Nous voici au thème de notre rendez-vous de ce jour. Ce fut un réel plaisir pour nous de vous avoir avec nous. Nous vous donnons rendez-vous pour la suite de cette série. C'était Pasteur Tano Salomon pour Radio Mondiale Adventiste et Narcisse Badé à la production. Au revoir et à très bientôt.
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